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Bonjour à tous. Un feu erratique et sans cohérence. Les mots aux 20h de France 2 de Laurent Nunez. Le ministre de l'Intérieur est revenu sur le méga feu qui frappe la Gironde. Les conditions sont toujours défavorables pour les plus de 2500 pompiers mobilisés. 42 000 hectares de végétation ont été parcourus par les flammes ce dimanche soir. 220 000 personnes ont été contraintes d'évacuer sur ces 4 derniers jours dans le département. Et elles ne seront pas autorisées à rentrer avant que le feu ne soit fixé, expliquait la préfète de Nouvelle-Aquitaine Sophie Broca. Un incendie qui pourrait être aggravé dès mardi avec une hausse des températures attendues dans la région. Dans le Var et dans les Landes, en revanche, certains habitants ont pu rentrer chez eux, mais les feux dans ces départements ne sont pas encore fixés ce dimanche soir. Notez par ailleurs que 4 départements ont dépassé le seuil d'alerte aux particules fines selon l'ARS de Nouvelle-Aquitaine, la Dordogne, la Gironde, les Landes et le Lot-et-Garonne. Les professionnels du tourisme, de l'énergie, des assurances et des télécoms, tous réunis lundi par le gouvernement. Plusieurs réunions sont prévues à Bercy pour faire le point sur les conséquences économiques de ces crises des feux en France, notamment pour évoquer d'éventuelles mesures de soutien aux sinistrés. Une cellule interministérielle de crise sera présidée par Emmanuel Macron dans la matinée Place Beauvau. La police allemande a abattu le terroriste présumé, suspecté de l'attaque à la voiture Bélier samedi soir à Berlin. Le jeune homme de 21 ans a été tué lors d'une vaste opération de police. Il avait fait un mort et une trentaine de blessés en fonçant dans la foule lors de la Gay Pride. Encore beaucoup de spectacles sur la dernière étape du Tour de France. Le Néerlandais Mathieu Van Der Poel s'est imposé sur les champs au terme d'un final rocambolesque. Tadej Pogacar ramène un 5e maillot jaune à la maison. Il égale à seulement 27 ans les plus grandes légendes du cyclisme comme Bernard Hinault, Eddy Merckx ou Miguel Indurain. Le meilleur français Paul Sexa se termine 4e du général. Seule ombre au tableau cette année. Aucune victoire française sur cette grande boucle. Une première depuis 27 ans. Voilà pour l'essentiel de l'actualité.

0: Bonjour à tous. Le combat continue pour les pompiers en Gironde, dans les Landes, le Var ou encore en Corse. De nombreux incendies touchent plusieurs de nos régions. Au total, pas moins de 115 000 hectares ont déjà brûlé depuis le début de la saison, selon Laurent Nunez, le ministre de l'Intérieur, qui se refuse à dire que les soldats du feu manquent de moyens, notamment aériens, comme évoqué parfois sur le terrain. Écoutez.
1: Je ne peux pas laisser dire que les budgets sont partis ailleurs. Ça n'est pas possible. Vous savez, en 2017, le budget de la sécurité civile, c'était 450 millions d'euros. En 2026, c'est 800 millions d'euros qui ont été en partie destinés à renouveler notre flotte. Vous avez des moments d'arrêt de maintenance d'un certain nombre d'avions, mais qui sont très courts. C'est ce qui arrive dans tous les pays d'Europe. Il faut arrêter de raconter n'importe quoi. Pourquoi on fait de la maintenance ? Pour sécuriser, évidemment, nos pilotes. Et donc, je crois que l'heure n'est vraiment pas à ce genre de polémique. Bien sûr qu'on va encore progresser, mais on ne peut pas dire qu'on n'a rien fait. Et pour faire face à ce type d'incendie, nous avons des moyens et un engagement humain qui est absolument remarquable, que je veux saluer, de l'ensemble de nos effectifs.
0: Laurent Nunez sur le journal télévisé de France 2. En Gironde, le feu a ravagé plus de 42 000 hectares et se trouve ce dimanche soir à une quinzaine de kilomètres de la métropole bordelaise. Lundi, Emmanuel Macron présidera dans la matinée une cellule interministérielle de crise depuis la place Beauvau à Paris. Trois autres réunions auront lieu à Bercy. Il sera notamment question des aides pour les sinistrés. Sébastien Lecornu et François Hollande étaient en Normandie ce dimanche. Le Premier ministre et l'ancien président ont assisté aux hommages rendus au Père Hamel, prêtre catholique assassiné par deux terroristes islamistes pendant sa messe à Saint-Étienne-du-Rouvray il y a 10 ans. Toujours en Normandie, l'aboutissement de 20 ans de combat auprès des instances. Les plages du débarquement ont officiellement été classées au patrimoine mondial de l'UNESCO, un label qui doit permettre de préserver les sites historiques du D-Day, mais aussi de les faire rayonner à travers le monde. L'an dernier, ils ont attiré près de 10 millions de touristes. Et puis Tadej Pogacar gagne son 5e Tour de France, 3e grande boucle de suite pour le Slovène qui règne en maître sur la planète vélo. Mathieu Van Der Poel s'est imposé sur la dernière étape à Paris. Voilà pour l'essentiel de l'info.

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0: Merci.
1: Bonjour à toutes et à tous. Les accidents de la route sont en hausse dans le Bas-Rhin. Depuis le début de l'année et par rapport à la même période en 2025, le constat est sans appel, il y a plus d'accidents de la route. La hausse est de 1% avec un total de 369 accidents. Cette même hausse se répercute aussi sur les blessés, il y en a eu 445 depuis le début de l'année. Malheureusement, 21 personnes ont aussi déjà perdu la vie sur les routes du Bas-Rhin depuis le 1er janvier. Rien que la semaine du 16 au 22 juillet, 12 accidents de la route ont été recensés, faisant 12 blessés. Durant la même période, les forces de l'ordre ont réalisé 3425 contrôles d'alcoolémie. 28 d'entre eux ont été positifs. La priorité à droite est généralisée, route de Porcelette à Saint-Avold. La municipalité va prochainement modifier les règles de circulation sur cet axe fréquenté. Afin d'améliorer la sécurité des usagers, la priorité à droite sera généralisée sur l'ensemble du secteur concerné. Cette décision fait suite à plusieurs constats réalisés sur le terrain, des vitesses parfois excessives, certains comportements à risque et l'utilisation d'itinéraires alternatifs pour contourner les dispositifs de ralentissement existants. L'Alsace pourrait être représentée sur les futurs billets d'euro. La Banque Centrale Européenne a lancé une consultation pour que les habitants de la zone euro puissent choisir les nouveaux billets de banque. Sur les 10 graphismes en lice, on retrouve notamment un oiseau emblématique de la région, la cigogne, sur le billet de 50 euros. Le billet de 5 euros pourrait représenter un monument, le Parlement européen de Strasbourg. Vous avez jusqu'au 21 septembre pour voter en ligne. Et puis toujours sur le thème monétaire, la commune de L'Hôpital investit sur les infrastructures sportives pour faire baisser la facture d'électricité. De nouveaux éclairages sont en cours d'installation sur les terrains extérieurs du boulodrome. Dans la foulée, le système d'éclairage des courts intérieurs de tennis sera entièrement rénové avec un passage complet en LED. La commune explique que l'objectif de ce projet est de réduire la consommation et de s'inscrire dans une véritable démarche de sobriété énergétique sur le long terme. La prochaine grande étape consistera à s'attaquer à la rénovation de tout l'éclairage du COSEC. Et puis même si on est lundi, on parle déjà sortie. Le traditionnel Zwiebelfest revient ce week-end à Hörmingen. L'événement en est déjà à sa 32e édition avec toujours la même recette, de la musique schlaga et de l'oignon cuisiné à toutes les sauces. Les 1er et 2 août, il y aura de la soupe à l'oignon gratuite, de l'oignon confit ou encore de la tarte à l'oignon. 6000 beignets d'oignons sont aussi prévus, 850 kilos d'oignons vont être cuisinés et il y aura bien sûr d'autres plats sans oignons. Le nombre d'habitants de la commune est multiplié par 10 le temps d'un week-end. C'est la fin de ce flash, je vous souhaite de passer un excellent début de semaine. Tout à l'heure, ce sera Margot Benabas qui vous présentera les prochaines informations locales. Très bonne journée à tous.
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1: Bonjour, Bélier, vous aurez des facilités pour vous concentrer, vous serez bien inspiré et vous mènerez toutes vos tâches positivement.
2: Taureau, vos amours demandent de l'attention. Si une situation a traîné, reprenez où vous vous êtes arrêté.
3: Gémeaux, inutile de dire que grâce à votre positive attitude, vous allez marquer des points et pouvoir être fier de vous.
4: Cancer, certains changements inattendus peuvent survenir dans votre couple et vous aurez peut-être une agréable surprise.
5: Lion, une rencontre en suscite une autre. Ne restez pas enfermé chez vous.
6: Vierge, ne parlez pas avant d'avoir bien pesé les engagements que vous prenez. Restez mesuré.
7: Balance, vous trouvez votre rythme de croisière pour boucler ce que vous avez à faire et vous accorder du temps avec vos proches.
8: Scorpion, vous prenez des décisions et ces dispositions consolideront votre couple s'il est formé ou encore nourriront une nouvelle relation amoureuse.
9: Sagittaire, de belles vibrations donnent à votre journée une énergie positive. Vous avez des projets plein la tête.
10: Capricorne, vous êtes prêt à tenter n'importe quoi, pourvu que cela ait un goût d'inédit.
11: Verseau, vous aurez la chance de vivre une vraie complicité. Vous attirerez des succès relationnels plus qu'agréables.
12: Poissons, vos bonnes idées vous poussent à des projets constructifs que vous pourrez partager dans votre vie amicale.
13: Passez tous une belle journée.

0: Nous sommes aujourd'hui lundi, le 27 juillet. Bonne fête aujourd'hui aux Nathalie. Le dicton du jour à la Sainte Nathalie, tant jolie.
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1: Lundi 27 juillet, 5h30, c'est le moment de s'informer. Bonjour.
2: Bonjour à tous. Un feu erratique et sans cohérence. Les mots aux 20h de France 2 de Laurent Nunez. Le ministre de l'Intérieur est revenu sur le méga-feu qui frappe la Gironde. Les conditions sont toujours défavorables pour les plus de 2500 pompiers mobilisés. 42 000 hectares de végétation ont été parcourus par les flammes ce dimanche soir. 220 000 personnes ont été contraintes d'évacuer sur ces 4 derniers jours dans le département et elles ne seront pas autorisées à rentrer avant que le feu ne soit fixé, expliquait la préfète de Nouvelle-Aquitaine Sophie Broca. Un incendie qui pourrait être aggravé dès mardi avec une hausse des températures attendues dans la région. Dans le Var et dans les Landes, en revanche, certains habitants ont pu rentrer chez eux, mais les feux dans ces départements ne sont pas encore fixés ce dimanche soir. Notez par ailleurs que 4 départements ont dépassé le seuil d'alerte aux particules fines selon l'ARS de Nouvelle-Aquitaine, la Dordogne, la Gironde, les Landes et le Lot-et-Garonne. Les professionnels du tourisme, de l'énergie, des assurances et des télécoms, tous réunis lundi par le gouvernement. Plusieurs réunions sont prévues à Bercy pour faire le point sur les conséquences économiques de ces crises des feux en France, notamment pour évoquer d'éventuelles mesures de soutien aux sinistrés. Une cellule interministérielle de crise sera présidée par Emmanuel Macron dans la matinée Place Beauvau. La police allemande a abattu le terroriste présumé, suspecté de l'attaque à la voiture Bélier samedi soir à Berlin. Le jeune homme de 21 ans a été tué lors d'une vaste opération de police. Il avait fait un mort et une trentaine de blessés en fonçant dans la foule lors de la Gay Pride. Encore beaucoup de spectacles sur la dernière étape du Tour de France. Le Néerlandais Mathieu Van Der Poel s'est imposé sur les champs au terme d'un final rocambolesque. Tadej Pogacar ramène un 5e maillot jaune à la maison. Il égale à seulement 27 ans les plus grandes légendes du cyclisme comme Bernard Hinault, Eddy Merckx ou Miguel Indurain. Le meilleur français Paul Sexas termine 4e du général. Seule ombre au tableau cette année. Aucune victoire française sur cette grande boucle. Une première depuis 27 ans. Voilà pour l'essentiel de l'actualité.

0: Merci d'écouter Radio Mélodie. Nous sommes lundi le 27 juillet. Regardons l'éphéméride du jour. Nous sommes le 27 juillet 1940 et c'est ce jour qu'apparaît pour la première fois un certain Bugs Bunny.
1: Quoi de neuf, docteur ?
0: Il fête donc ses 86 ans aujourd'hui. 27 juillet 87, il y a 39 ans, U2 tourne le clip de ce titre Where the Streets Have No Name. Ouais.

0: pour l'anecdote, il tourne ce clip sur le toit d'un magasin d'alcool à Los Angeles. Et dans le clip, on voit d'ailleurs la police qui arrive pour couper le tournage. En contrebas de l'immeuble, un embouteillage très important était déjà en train de se former. L'année suivante, le clip a remporté un Grammy Award justement pour cette prestation. 27 juillet 2013, Madonna célébrait ses 30 ans de carrière avec la sortie de ce premier album, de son tout premier album éponyme, pardon, sur lequel on retrouve notamment les tubes Lucky Star ou encore Holiday. Et puisque l'album était sorti en 1983, 30 ans donc pour cet album. Le 27 juillet 2012, c'était le jour officiel, le jour d'ouverture officielle des Jeux Olympiques de Londres. Nous fêtons des anniversaires aujourd'hui. Laurent Bignolas fête ses 65 ans. Joy Hallyday, la fille de Johnny Hallyday, fête ses 18 ans. Et nous aurions fêté aujourd'hui l'anniversaire d'un certain Bourvil.
1: La tec-tec-tec-tec-tec-pique du gendarme, c'est de bien observer sans se faire remarquer. La tec-tec-tec-tec-pique du gendarme, c'est d'avoir avant tout les yeux en face.
0: Il nous a quitté en 1970, et si vous aussi vous fêtez votre anniversaire en ce 27 juillet, joyeux anniversaire à vous.
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0: Merci d'écouter Radio Mélodie. Nous sommes lundi le 27 juillet. Il est 6h, c'est le moment de s'informer. Bonjour.
1: Bonjour à toutes et à tous. Les accidents de la route sont en hausse dans le Bas-Rhin. Depuis le début de l'année et par rapport à la même période en 2025, le constat est sans appel. Il y a plus d'accidents de la route. La hausse est de 1% avec un total de 369 accidents. Cette même hausse se répercute aussi sur les blessés. Il y en a eu 445 depuis le début de l'année. Malheureusement, 21 personnes ont aussi déjà perdu la vie sur les routes du Bas-Rhin depuis le 1er janvier. Rien que la semaine du 16 au 22 juillet, 12 accidents de la route ont été recensés, faisant 12 blessés. Durant la même période, les forces de l'ordre ont réalisé 3425 contrôles d'alcoolémie. 28 d'entre eux ont été positifs. La priorité à droite est généralisée, route de Porcelette à Saint-Avold. La municipalité va prochainement modifier les règles de circulation sur cet axe fréquenté. Afin d'améliorer la sécurité des usagers, la priorité à droite sera généralisée sur l'ensemble du secteur concerné. Cette décision fait suite à plusieurs constats réalisés sur le terrain, des vitesses parfois excessives, certains comportements à risque et l'utilisation d'itinéraires alternatifs pour contourner les dispositifs de ralentissement existants. L'Alsace pourrait être représentée sur les futurs billets d'euro. La Banque Centrale Européenne a lancé une consultation pour que les habitants de la zone euro puissent choisir les nouveaux billets de banque. Sur les 10 graphismes en lice, on retrouve notamment un oiseau emblématique de la région, la cigogne, sur le billet de 50 euros. Le billet de 5 euros pourrait représenter un monument, le Parlement européen de Strasbourg. Vous avez jusqu'au 21 septembre pour voter en ligne. Et puis toujours sur le thème monétaire, la commune de L'Hôpital investit sur les infrastructures sportives pour faire baisser la facture d'électricité. De nouveaux éclairages sont en cours d'installation sur les terrains extérieurs du boulodrome. Dans la foulée, le système d'éclairage des courts intérieurs de tennis sera entièrement rénové avec un passage complet en LED. La commune explique que l'objectif de ce projet est de réduire la consommation et de s'inscrire dans une véritable démarche de sobriété énergétique sur le long terme. La prochaine grande étape consistera à s'attaquer à la rénovation de tout l'éclairage du COSEC. Et puis même si on est lundi, on parle déjà sortie. Le traditionnel Zwiebelfest revient ce week-end à Hörmingen. L'événement en est déjà à sa 32e édition avec toujours la même recette, de la musique schlager et de l'oignon cuisiné à toutes les sauces. Les 1er et 2 août, il y aura de la soupe à l'oignon gratuite, de l'oignon confit ou encore de la tarte à l'oignon. 6000 beignets d'oignons sont aussi prévus, 850 kilos d'oignons vont être cuisinés et il y aura bien sûr d'autres plats sans oignons. Le nombre d'habitants de la commune est multiplié par 10 le temps d'un week-end. C'est la fin de ce flash, je vous souhaite de passer un excellent début de semaine. Tout à l'heure, ce sera Margot Benabas qui vous présentera les prochaines informations locales. Très bonne journée à tous.
0: La météo pour la journée d'aujourd'hui, lundi, c'est une météo variable qui nous attend avec des passages nuageux et quelques gouttes possibles cet après-midi. 27 degrés attendus sur le thermomètre. La météo pour la journée de demain, mardi, des conditions ensoleillées nous attendent. Entre 14 et 17 degrés, la température le matin, entre 29 et 32 dans l'après-midi.
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0: Tout va bien en ce moment sur les routes du secteur. Si jamais la situation venait à changer, vous êtes témoin de quelque chose, vous nous prévenez ici au standard. Les stations service les moins chères, le diesel est affiché au prix de 2,05€ dans la station totale de Fénétrange, 2,12€ station totale de Saralbe. Pour le samplon 95-10, il est affiché au prix d'1,99€ total Saralbe, même prix total Morange.
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0: Merci d'écouter Radio Mélodie, nous sommes lundi le 27 juillet. Bonjour Margot.
1: Bonjour Quentin, bonjour à tous.
0: Comment vas-tu?
1: Ça va et toi?
0: Bah, ça va très bien.
1: La forme en ce lundi matin.
0: Exactement, tu as passé un bon week-end?
1: Oui, tranquillou.
0: Très bien. Petite info inutile pour commencer la journée?
1: Bien sûr. Alors on a une nouvelle canicule qui se profile cette semaine, donc je suis allée chercher une info un petit peu rafraîchissante. Si je te parle de piscine et de faire la bombe dans la piscine,
0: ouais.
1: Tu fais ça de temps en temps?
0: Bah, bien sûr.
1: Ça fait des petits ploufs chez toi?
0: Ouais, des gros ploufs, ouais.
1: Et ben figure-toi qu'il y a un record du monde qui existe du nombre de personnes qui fait la bombe en même temps.
0: Ok.
1: Voilà, il n'y a pas de record du monde de plus grosse bombe, parce que ça je pense que c'est un peu compliqué à analyser peut-être, mais le nombre de personnes en même temps qui le fait, ça oui, ça existe, et le record il a été battu en 2022, c'était dans une piscine en Belgique, donc 298 personnes se sont alignées sur les bassins.
0: Ah ouais.
1: Et ont fait la bombe en même temps. Il y avait quelqu'un du Guinness World Records qui était là pour enregistrer tout ça, et la première tentative fut la bonne à l'époque, donc voilà, 298 bombes, c'est le record du monde, et c'était quand même 66 de mieux que le record précédent.
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1: Bonjour, Bélier, vous aurez des facilités pour vous concentrer, vous serez bien inspiré et vous mènerez toutes vos tâches positivement.
2: Taureau, vos amours demandent de l'attention. Si une situation a traîné, reprenez ou vous vous êtes arrêté.
3: Gémeaux, inutile de dire que grâce à votre positive attitude, vous allez marquer des points et pouvoir être fier de vous.
4: Cancer, certains changements inattendus peuvent survenir dans votre couple et vous aurez peut-être une agréable surprise.
5: Lion, une rencontre en suscite une autre. Ne restez pas enfermé chez vous.
6: Vierge, ne parlez pas avant d'avoir bien pesé les engagements que vous prenez. Restez mesuré.
7: Balance, vous trouvez votre rythme de croisière pour boucler ce que vous avez à faire et vous accorder du temps avec vos proches.
8: Scorpion, vous prenez des décisions et ces dispositions consolideront votre couple s'il est formé ou encore nourriront une nouvelle relation amoureuse.
9: Sagittaire, de belles vibrations donnent à votre journée une énergie positive. Vous avez des projets plein la tête.
10: Capricorne, vous êtes prêt à tenter n'importe quoi, pourvu que cela ait un goût d'inédit.
11: Verseau, vous aurez la chance de vivre une vraie complicité. Vous attirerez des succès relationnels plus qu'agréables.
12: Poisson, vos bonnes idées vous poussent à des projets constructifs que vous pourrez partager dans votre vie amicale.
13: Passez tous une belle journée.

0: On continue d'explorer le territoire avec une nouvelle semaine consacrée cette fois-ci au bassin houiller.
1: Aujourd'hui, on prend la direction de Fargevillers et plus précisément de son cimetière. Là-bas trône la tour de la Mutterkirche, un vestige historique et surtout un monument unique dans la région. Le maire de la commune, Christophe Müller, nous dévoile les secrets de cette bâtisse.
2: Haute de 16 mètres de haut, la tour de la Mutterkirche est le dernier vestige de l'ancienne église construite au XIIe siècle.
3: À l'époque, elle regroupait les paroisses donc, de Fargevillers, Johannesweiler, c'est une bourgade disparue à mi-chemin entre Fargevillers et Diblin, Delvillers et Capelle, hein, qui est à l'ouest.
2: En 1331, l'église a été frappée d'interdit.
3: Parce que les prêtres qui occupaient à l'époque l'église, ils occupaient le poste illégalement. Ce n'était pas légitime, donc ils ont dû démissionner.
2: L'église est alors abandonnée et reconstruite au centre du village. La tour qui servait de clocher est conservée à son emplacement.
3: Et la particularité de cette tour, c'est une tour ronde. De l'époque, il n'y en a que deux en France. Et j'ai même eu la visite en 2008 du Round Church Society. C'est un cercle anglais qui visite toutes ces tours.
2: À l'intérieur de la tour, un hôtel accueille les personnes qui souhaitent se recueillir. Tout autour, des tombes, pour la plupart datant du 19e siècle.
3: Tous les curés reposent au pied de la tour. Et dans la première partie du cimetière, c'est quand l'église a été déplacée au milieu du village, la partie occupée par l'ancienne église a servi de cimetière.
2: Au milieu des tombes, le tronc d'un marronnier fait face à la tour. L'histoire raconte qu'ils veillent l'un sur l'autre. Ce n'est pas la seule légende qui entoure cet endroit. Lors de la guerre de 30 ans, des voleurs se seraient emparés des cloches et les auraient cachées dans une mare dans la forêt.
3: Et le matin, les villageois étaient surpris, ils n'étaient plus appelés à l'église par le son des cloches et c'est là que s'est avéré que les cloches avaient été volées. Et la légende dit qu'à la période de Pâques, parce qu'on se promène dans la forêt, on entend les cloches sonner de la mare.
2: Tendez l'oreille lors de votre prochaine visite.
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0: Lundi 27 juillet, 6h30, c'est le moment de s'informer. Bonjour.
5: Bonjour à tous. Nouvelle nuit de lutte acharnée contre les flammes pour les pompiers. 115 000 hectares ont été parcourus à ce stade par des incendies depuis le début de l'année en France, a annoncé hier soir le ministre de l'Intérieur sur France 2. En Gironde, ce sont 42 000 hectares qui ont été parcourus et 220 000 personnes ont été évacuées. Le feu se rapproche d'ailleurs de la métropole de Bordeaux. De son côté, la préfète de Gironde incite les touristes à ne pas venir tant que le feu n'est pas fixé. Plus de 5 000 pompiers, gendarmes, policiers et forces de sécurité restent mobilisés contre cet incendie, décrit comme imprévisible car il n'obéit pas à une logique de vent. Sophie Broca demande également aux agriculteurs de ne pas prendre d'initiatives individuelles. Les autorités qui s'inquiètent également de la nouvelle vague de chaleur attendue en France. Le mercure devrait grimper dès demain et particulièrement dans le sud-ouest, déjà fortement touché par les incendies. Jusqu'à 40 degrés sont attendus dans certains secteurs mercredi. C'est dans ce contexte que les professionnels du tourisme, de l'énergie, des télécoms et des assurances vont se retrouver aujourd'hui avec des membres du gouvernement. Plusieurs réunions programment pour faire le point sur les conséquences économiques de cette crise des feux. Emmanuel Macron, lui, présidera ce matin une cellule interministérielle de crise. Un hommage hier au père Jacques Hamel à Saint-Étienne-du-Rouvray. 10 ans après l'attentat dans la commune, le prêtre de 85 ans avait été égorgé par deux terroristes alors qu'il célébrait la messe. En Allemagne, il est suspecté d'être l'auteur de l'attaque meurtrière contre la marche des fiertés de Berlin samedi soir. Cet homme a été tué hier lors d'une opération policière dans la capitale allemande. Un véhicule avait foncé sur la foule, au moins une personne a été tuée et 29 autres blessés. Et puis une édition 2026 du Tour de France qui restera dans les mémoires. Tadej Pogacar a remporté hier pour la 5e fois la Grande Boucle. Le coureur slovène a égalé le record de Bernard Hinault ou encore d'Eddy Merckx. C'est Mathieu Van Der Poel qui s'est imposé au sprint sur les Champs-Élysées lors de la dernière étape. Très bon début de journée.
0: Dans quelques minutes, je t'emmène en Finlande où le pays a trouvé une alternative aux applications de rencontres.
1: D'accord.
0: Voilà, si vous en avez marre de matcher, dématcher, rematcher pour finalement ne rien construire sur ces fameuses applications de rencontres, eh bien direction la Finlande où ils ont trouvé une alternative assez simple. Je te la raconte dans un instant. Le

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0: Si vous en avez marre de swiper sans fin sur les applications de rencontres, direction la Finlande, où certains supermarchés ont mis en place un concept qui a fait fondre Internet, le panier rose pour célibataires.
1: Panier rose.
0: Ouais, en gros, tu as deux types de paniers, voilà, qui cohabitent le panier classique, hein, pour faire tes courses, et le panier de couleur rose réservé à ceux qui sont célibataires et ouverts à la rencontre.
1: Attends, c'est pour rencontrer quelqu'un pendant qu'on fait ses courses?
0: Exactement. Prendre un panier rose signifie donc que tu es disponible pour discuter, pas besoin donc d'aborder maladroitement, pas de quiproquo, pas de gêne. Deux paniers roses qui se croisent, par exemple, au rayon surgelé, un sourire échangé, une conversation qui démarre, et donc peut-être cette histoire qui pourrait commencer au rayon glace.
1: Bah ouais, pourquoi pas.
0: Donc panier normal égale tranquillité, panier rose, ouverture à la rencontre. C'est simple et c'est efficace, un succès qui dépasse évidemment largement la Finlande, puisque la vidéo expliquant le concept a explosé sur les réseaux sociaux. Plus de 15 millions de vues et 700 000 likes. Alors on peut se demander ce que deviennent justement ces applications de rencontre. Eh bien pas question de les enterrer, puisqu'elles restent quand même le réflexe numéro 1 pour une grande partie des célibataires. Un sondage récent mené en France montre en réalité une réalité un peu plus nuancée. À peine un utilisateur sur 10 juge les applications vraiment efficaces pour trouver l'amour.
1: Ouais.
0: Voilà. Ouais. Beaucoup s'en méfient, d'autres n'y croient plus et certains les utilisent un peu plus par habitude que par conviction. Dans ce contexte, justement, un simple panier rose pourrait peut-être changer la donne.
1: Moi, je vois bien aux fruits et légumes, tu vois. Je trouve que c'est un bon endroit pour faire des rencontres.
0: Exactement. Donc, si jamais vous croisez un panier rose, sachez donc que la personne est ouverte à la rencontre. Le

0: 6h45, c'est le moment de s'informer.
1: Les sapeurs-pompiers de la région sont mobilisés dans les gigantesques incendies du sud. À ce jour, 71 pompiers mosellans sont mobilisés dans le Var et en Gironde. Vendredi, 18 pompiers du Bas-Rhin sont aussi partis en renfort dans le sud-ouest. Les pompiers sont aussi mobilisés au niveau local. Un feu d'habitation s'est déclaré hier matin à Morsbach. Un homme de 65 ans a été légèrement blessé. Ce week-end, la Nuit des Étoiles était organisée à Hörmingen. Plusieurs associations locales ont proposé des observations du ciel au public.
0: Et nous y étions. On écoutera le reportage dans un instant. Il sera 7h.
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0: Juste avant, on vous offrira la box du Grand Réveil avec notre jeu de la chanson à l'envers.
1: On vous passe une chanson à l'envers. Si vous la reconnaissez, soit le titre, soit l'article, vous repartirez avec ce beau cadeau.
0: L'artiste, pas l'article.
1: L'artiste, oui.
0: Oui, mais en tant que journaliste, ouais, finalement, c'est un lapsus normal.
1: C'est ça.
0: 6h46.
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0: droite.
1: Ouh, vu la tête de Margot, j'ai l'impression qu'elle ne l'a pas.
2: Ouais, je crois que je... Il faut que j'y réfléchisse un peu. Je l'ai presque, mais c'est moins évident que les fois... Les autres fois que j'avais entendu le jeu, en tout cas.
1: Bon,
2: vous
1: voilà.
2: L'avez, artiste ou titre, 03 87 98 29 29.

0: Et pas de bonne réponse ce matin.
1: Non, je vous comprends. Moi aussi, j'ai mis du temps à le retrouver. Mais c'est vrai qu'après, quand on s'imprègne un peu de l'ambiance, ça sent quand même un petit peu Jean-Louis Aubert et du coup, téléphone.
2: Nous sommes ici pour croire. Rien d'autre à laisser croire.
0: Bah, c'est pas grave, on garde la box de grand réveil de côté, puis on la mettra en jeu à nouveau demain.
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0: Merci d'écouter Radio Mélodie. Nous sommes lundi le 27 juillet, il est 7h. Et on s'informe, Margot, les cours du pétrole affichent une forte baisse ce matin à l'ouverture des marchés asiatiques.
1: Les investisseurs se montrent soulagés par deux nuits consécutives sans frappe américaine en Iran, qui laisse la porte ouverte à de nouveaux pourparlers entre les deux pays. Les cours du pétrole affichent une baisse de plus de 5%. Le prix du baril de Brent de la mer du Nord, référence internationale pour le pétrole, est redescendu à 91$ après avoir dépassé les 100$ la semaine dernière. Des milliers de pompiers ont affronté la 5e nuit consécutive de l'incendie hors norme situé à une quinzaine de kilomètres de Bordeaux. Bonne nouvelle ce matin, la situation du feu en Gironde a été globalement stable au cours de la nuit, selon la préfecture. Les forces de sécurité et de secours demeurent pleinement mobilisées et poursuivent leur mission sur le terrain. Si aucune victime civile n'est à déplorer, 84 sapeurs-pompiers ont été blessés, dont 10 ont dû être évacués selon le dernier bilan.
0: La sénatrice Christine Herzog conteste catégoriquement les accusations portées à son encontre.
1: L'élue de Moselle-Sud est sortie du silence sur ses réseaux sociaux. Christine Herzog a été exclue temporairement du Sénat, une décision rarissime prise pour des faits de harcèlement et de détournement de fonds publics présumés. Sur Facebook, elle écrit aujourd'hui ne pas avoir détourné un centime d'argent public. Concernant les faits de harcèlement, elle trouverait leur origine dans un différend salarial avec une collaboratrice dont la version des faits est très différente de la sienne. La sénatrice compte déposer un recours avec ses avocats. Des riverains ont signalé la présence d'hydrocarbures dans un ruisseau à Oundelin hier. Vers 10h, des habitants du village ont découvert des traces violâtres dans l'eau et ont contacté les pompiers. La cellule anti-pollution des pompiers de Sarreguemines s'est rendue sur place. Grâce à un barrage, la progression du fioul dans l'eau a pu être stoppée. Des recherches vont être menées pour déterminer l'origine de cette pollution du Strichbar.
0: La nuit des étoiles n'a pas manqué d'émerveiller petits et grands ce samedi.
1: Les clubs Longevue, Sirius et Polaris ont organisé cet événement sur le stade de foot d'Hörmingen. Avec plus d'une vingtaine d'instruments de différents diamètres, le soleil, la lune et surtout les étoiles ont pu être observés par le public.
2: Je bouge le machin là pour viser la lune.
3: Donc je mets la croix sur la lune, c'est ça ?
4: C'est sublime.
3: On voit très exactement la surface de la Lune. On voit les cratères. On voit les contours de la Lune.
5: Comme Sophie, Denis découvre la Lune d'un œil nouveau grâce au télescope.
6: Comme tout le monde, on est des fois dans son jardin le soir, tiens, on voit la Lune. Ah tiens, on voit des petites taches noires, etc., etc. Là, on les voit quand même d'un autre point de vue, puisque c'est beaucoup plus gros. C'est fait une sensation bizarre. Voilà.
5: 35 minutes après le coucher du soleil, les premières étoiles s'allument. Patrice est membre de l'association Polaris.
7: La plus puissante des étoiles vient de s'allumer tout à l'heure. C'est Vega, dans la constellation de la Lyre, directement au-dessus de nos têtes. Elle est là-haut.
8: Trois étoiles, juste là. Toute cette constellation-là, c'est la Grande Ourse.
5: Le public qui s'est installé avec des plaids sous les étoiles est guidé par Pierre Willem de l'association Sirius.
9: Voilà la constellation qu'on appelle le grand W du ciel ou qu'on appelle aussi la constellation de Cassiopée. Mais Cassiopée était une reine, une femme qui était très très belle. Elle osait dire qu'elle était la plus belle de toutes les femmes. Mais jusqu'au jour où elle a même osé dire qu'elle était plus belle que les déesses. Et là, le dieu Zeus ne pouvait pas laisser passer ça, donc il décide de punir cette reine Cassiopée en l'enchaînant sur son trône et en la projetant dans le ciel.
5: Les étoiles et leur légende ne manquent pas d'impressionner Ninon et Laetitia.
10: C'est fascinant. C'est impressionnant de pouvoir comprendre ce qu'on voit, en fait. C'est des belles histoires, en plus, en général. Donc, c'est intéressant, très intéressant.
5: Les plus vaillants ont veillé tard pour connaître tous les secrets du ciel. Le prochain événement aura lieu à Longeville, juste après l'éclipse.
0: Il est possible de donner son sang aujourd'hui à Bousbac.
1: Le rendez-vous est donné à l'espace Jeux et Loisirs du village de 15h à 19h. Mercredi, plusieurs options pour faire une bonne action. Des collectes sont prévues à Morange et Beach. Ça se passe côté Beach ou à l'espace Cassin de 15h30 à 19h30. À Morange, au centre socio-culturel de 14h à 19h. Jeudi, vous pourrez vous rendre en Alsace-Bossu et plus précisément à la salle polyvalente de Harskirchen de 17h à 20h.
0: Merci Margot, à tout de suite.
1: À tout de suite.
0: La météo pour la journée d'aujourd'hui. Une météo variable nous attend entre passages nuageux et éclaircies et 27 degrés cet après-midi sur le thermomètre. Les conditions météo seront ensoleillées demain tout au long de la journée, entre 14 et 17 degrés le matin, entre 29 et 32 dans l'après-midi.
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0: Tout va bien en ce moment sur les routes du secteur. Si jamais la situation venait à changer, vous nous prévenez ici au standard 03 87 98 29 29.
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0: Les stations-service les moins chères, le diesel est affiché au prix de 2,05€ station totale de Fénétrange, 2,12€ station totale de Saralbe. Le samplon 95 E10, et il est affiché au prix d'1,99€ dans les stations totales de Saralbe et de Morange.
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0: Nous sommes lundi matin et le lundi matin, il est toujours bon de penser à son week-end.
1: Effectivement, c'est le moment idéal.
0: Nous nous rendons du côté de McVillers puisque ce samedi, il y a une marche populaire de nuit. C'est le football club qui organise cette 20e marche populaire. Ça se passera donc ce samedi. Parcours de 6 et 11 kilomètres. Ce sera de 15h à 20h au stade, évidemment, de McVillers avec évidemment mise à disposition d'un régénérant et d'une boisson à chaque contrôle. Donc ça, c'est plutôt pas mal.
1: Ah oui, d'accord. Donc, il y a Ravito, quoi.
0: Exactement. Et puis, sur place, il y aura également Pizza Flamme à partir de 18h30. Toutes les infos sont sur radiomélodie.com dans l'onglet Agenda.
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0: L'horoscope du jour avec Sophie.
1: Bonjour, Bélier, vous aurez des facilités pour vous concentrer, vous serez bien inspiré et vous mènerez toutes vos tâches positivement.
2: Taureau, vos amours demandent de l'attention. Si une situation a traîné, reprenez où vous vous êtes arrêté.
3: Gémeaux, inutile de dire que grâce à votre positive attitude, vous allez marquer des points et pouvoir être fier de vous.
4: Cancer, certains changements inattendus peuvent survenir dans votre couple et vous aurez peut-être une agréable surprise.
5: Lion, une rencontre en suscite une autre. Ne restez pas enfermé chez vous.
6: Vierge, ne parlez pas avant d'avoir bien pesé les engagements que vous prenez. Restez mesuré.
7: Balance, vous trouvez votre rythme de croisière pour boucler ce que vous avez à faire et vous accorder du temps avec vos proches.
8: Scorpion, vous prenez des décisions et ces dispositions consolideront votre couple s'il est formé ou encore nourriront une nouvelle relation amoureuse.
9: Sagittaire, de belles vibrations donnent à votre journée une énergie positive. Vous avez des projets plein la tête.
10: Capricorne, vous êtes prêt à tenter n'importe quoi, pourvu que cela ait un goût d'inédit.
11: Verseau, vous aurez la chance de vivre une vraie complicité. Vous attirerez des succès relationnels plus qu'agréables.
12: Poisson, vos bonnes idées vous poussent à des projets constructifs que vous pourrez partager dans votre vie amicale.
13: Passez tous une belle journée.

0: Nous sommes le lundi 27 juillet et voilà, en remplacement de Camille cette semaine, Margot a dit « Bon ben voilà, moi je m'occupe de cette chronique éphéméride ».
1: Nous sommes le 27 juillet 2026. Ouais. Aujourd'hui, notre cher Sébastien fête ses 50 ans.
0: Oui, tout à fait.
1: Alors je vais te préparer un petit quiz par rapport à Sébastien et okay. Tu vas devoir déterminer si des événements sont arrivés avant ou après Sébastien.
0: Mais pas que en rapport avec Seb.
1: Ce sont des événements historiques.
0: Ok. Ouh.
1: Et tu dois déterminer s'ils sont arrivés avant ou après Seb. Donc
0: okay.
1: Avant ou après le 27 juillet 1976.
0: Ok.
1: T'es prêt?
0: Ouais.
1: La création de l'entreprise Apple.
0: Juillet 76. Non, je vais dire avant. Peut-être en début d'année. La même année, mais plus tôt. Février, mars, avril, peut-être, je sais pas. Mais dans ces eaux-là.
1: La sortie du premier film Star Wars.
0: Ah, tu me dis pas si c'est vrai ou faux?
1: Je corrige à la fin.
0: Oh merde.
1: Tu es dans les mêmes conditions que nos auditeurs quand ils jouent.
0: Mais moi, je corrige de suite en général. Hein. t'as dit quoi, Star Wars?
1: Le premier film Star Wars.
0: Oh, non, après.
1: La sortie de l'album Thriller par Michael Jackson.
0: Après, ça c'est les années 80.
1: Le premier baladeur à cassette audio portable, le célèbre Walkman de Sony.
0: Non, je dirais après aussi, soit début années 80, soit fin 70.
1: La sortie du film Les Dents de la Mer de Steven Spielberg.
0: Je vais dire avant.
1: Le célèbre jeu vidéo Pong de la société Atari.
0: Oh, je connais pas.
1: Tu sais, c'est les deux barres avec la balle
0: qui
1: s'envole.
0: Je vais dire avant aussi.
1: L'interdiction pour les femmes de porter un pantalon.
0: Ça doit être
1: La fin de l'interdiction. Pour
0: la
1: les
0: fin de l'interdiction.
1: De porter un pantalon, pardon.
0: Ça doit être une vieille loi à la con qui a jamais été respectée, qui a été abrogée plus tard. Je vais dire après.
1: La télévision en couleur.
0: Oh merde. Je vais dire avant. Je sais pas.
1: La fin de la peine de mort en France.
0: Ça c'est après. Après. Ouais.
1: Et le changement d'heure en France entre l'été et l'hiver.
0: Oh, j'en sais rien. Ça je dis avant. Ça doit être plus vieux. Une connerie plus vieille.
1: Et Quentin. T'as fait un sans faute.
0: Non, c'est pas vrai.
1: Je te promets, c'est un sans faute. Je suis abasourdi. Un sans faute. Alors, on va corriger.
0: Vas-y, corrige.
1: La création de l'entreprise Apple, c'est bien avant Sébastien. C'était le 1er avril 1976. Et tu as dit, ça doit être quelques mois avant.
0: Ah, t'as vu.
1: Et c'était quelques mois avant.
0: Enfin, okay.
1: Et t'as le fichier sous les yeux, c'est pas possible. Le premier Star Wars, c'est juste après, 25 mai 77.
0: Ok.
1: La sortie de l'album Thriller est bien sortie après la naissance de Sébastien 82.
0: 82, ok.
1: Le premier Walkman est bien sorti après, juste après, en 1979.
0: Oh, j'étais bon.
1: Les Dents de la Mer, c'est avant. C'était en 75. Les premiers Dents de la Mer, c'était très tôt, c'était avant Sébastien. Le célèbre jeu vidéo Pong, c'est avant 72.
0: Ça, c'était du pif.
1: La fin de l'interdiction pour les femmes de porter un pantalon, c'est bien après, c'était 2013.
0: 2013
1: ouais,
0: mais c'est une vieille loi à la con, ça.
1: C'est une loi de 1800.
0: Ah ouais, voilà.
1: Et qui n'a été abrogée qu'en 2013 en France. Donc maintenant, on peut porter des pantalons, heureusement. La télévision en couleur, c'est avant Sébastien, assez longtemps avant, c'était en 67. La fin de la peine de mort en France, 81 après Sébastien. Et Sébastien est né, il y avait déjà le changement d'heure en France, puisque c'est arrivé la même année, mais juste avant, le 28 mars 76. Bravo Quentin!
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0: h 31, c'est le moment de s'informer. Bonjour.
3: Bonjour à tous. Le chiffre est vertigineux. 115 000 hectares sont déjà partis en fumée en France depuis le début de la saison des incendies. C'est Laurent Nunez qui l'a annoncé hier soir lors du journal télévisé de France 2. Le ministre de l'Intérieur a également fait un point sur la situation en Gironde où les flammes ont ravagé plus de 42 000 hectares et le combat continue pour les pompiers.
4: Il faut regarder les choses avec calme, bien sûr, mais aussi avec réalisme. On a un feu qui, pour l'instant, n'est pas maîtrisé, qui se dirige effectivement à échéance assez régulière, se redirige vers la métropole. Et donc, le réalisme, le calme et la détermination qui est la nôtre, c'est évidemment de le combattre. Et il se combat de plusieurs façons. Il se combat au sol, par des moyens terrestres. Vous savez, il y a 2500 sapeurs-pompiers qui sont mobilisés sur le terrain. Mais bien sûr, ce feu, il est complètement erratique. Et notre priorité, évidemment, c'est de sauver des vies humaines, d'où les 220 000 évacuations qu'il y a eu.
3: Et dans ce contexte, la préfète de la Nouvelle-Aquitaine et de la Gironde incite les touristes à ne pas venir, au moins tant que le feu n'est pas fixé. Sophie Broca demande également à ceux déjà présents d'envisager une autre destination. L'inquiétude en Gironde donc, mais pour l'instant la métropole bordelaise n'est pas directement menacée. Il n'y a pas d'évacuation de Bordeaux à l'ordre du jour, a encore rappelé hier le maire de la ville, Thomas Cazenave, qui dit tout de même se préparer à toutes les éventualités. Dans ce contexte, Emmanuel Macron va présider ce matin une cellule interministérielle de crise sur ces feux qui touchent de nombreuses régions de l'Hexagone. Une réunion à 10h au ministère de l'Intérieur avant le Conseil des ministres. Le gouvernement réunit également aujourd'hui les professionnels du tourisme, de l'énergie, des télécoms et des assurances. Et puis la fin du Tour de France avec beaucoup de joie hier dans les rues parisiennes. Tadej Pogacar a remporté sa 5e grande boucle, laissé Mathieu Van Der Poel qui s'est imposé au sprint sur les Champs-Élysées lors de la dernière étape. À noter que pour sa première participation, le Français Paul Sexas termine au pied du podium de cette édition 2026. Très bonne journée à tous.
0: Le jeu des 4 mélodies arrive juste avant 8h. Vous pouvez vous inscrire à partir de maintenant en nous appelant au standard pour gagner jusqu'à 200€ ce matin.
1: Appelez-nous, soyez notre candidat du jour et repartez avec de l'argent, on vous le souhaite. 03 87 98 29 29.
0: À savoir que là, pendant la pause, je vais tester Margot et elle a intérêt à faire un sans faute comme moi il y a 2 minutes.
1: J'ai l'impression maintenant.
0: 7h34.
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1: Lundi matin, bonjour Thierry.
2: Salut Quentin, bonjour à vous tous. Donc je vais vous proposer des petites choses à tartiner. Aujourd'hui, on va faire une crème de chèvre frais, olive et origan. Pour cela, je prends du chèvre frais de chez Aurélie. Ensuite, à l'aide d'une fourchette, on écrase ce chèvre. On y rajoute un peu de crème fluide, mais pas allégée. Un peu de sel, du poivre, de l'origan et des olives vertes et noires coupées en rondelles. Vous mélangez tout ça et ça, vous le mettez sur des petits toasts. Et c'est joué, c'est excellent, c'est frais, c'est facile à faire.
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0: 7h45 à la une de l'actualité.
1: Une nouvelle canicule est attendue dans la région cette semaine. La journée la plus chaude sera celle de jeudi. Il fera jusqu'à 39 degrés localement selon Météo Grand Est. Des orages pourraient éclater en fin de semaine. Christine Herzog réagit après les accusations de harcèlement et de détournement de fonds publics. La sénatrice de Moselle-Sud conteste catégoriquement les faits. Elle souhaite déposer un recours avec ses avocats. Les estivales de Beach ont dynamisé la ville tout le week-end. De vendredi à dimanche, il y avait du monde pour profiter des animations et notamment des nombreux concerts.
0: Et nous étions sur place samedi soir. On écoutera le reportage dans un instant à 8h.
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0: Et je le dis, Margot a fait un sans faute également en antenne quand je l'ai testé tout à l'heure pour ce jeu des 4 mélodies qui arrive dans un instant.
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0: C'est le moment de jouer à notre jeu des quatre mélodies. On accueille ce matin Olivier de Vallée-Bersin. Bonjour Olivier.
1: Bonjour, bonjour à tout le monde.
2: Comment ça va ce matin Olivier?
1: Oh ben, j'allais dire comme un lundi, hein. On va au travail.
0: La réponse classique du lundi,
2: ouais,
0: finalement.
2: C'est ça, c'est ça. Ça, ouais. Et si on

0: Vous avez joué mardi, qu'est-ce que vous nous auriez dit?
1: Ah ben j'ai un jour de passer et puis encore 4 et puis on est week-end.
0: C'est clair, on pense déjà au week-end. Bon Olivier, ouais. On va jouer aux 4 mélodies ensemble, on va essayer de mettre un petit peu de bonne humeur dans votre lundi matin et un petit peu d'argent aussi avec ce jeu qui se joue en 4 manches. La première manche pour 20 euros, ce sera le disque qui saute. L'amour
2: On commence gentiment, j'ai envie de dire.
1: Oui.
0: Bon, je propose quand même deux artistes, même si c'est assez facile. Est-ce que c'est Claude François ou Dave?
1: C'est Claude François, oui. Lundi au soleil, il me semble.
2: Ouais, c'est chanson populaire, mais c'est Claude François. Ça s'en va, c'est une bonne réponse, ça nous met déjà 20 euros dans la cagnotte. On continue avec la manche numéro 2, le jeu du mot manquant. Un mot s'est échappé de cet extrait, il faudra le retrouver. Est-ce que

0: Alors, Souchon, est-ce qu'il nous dit vieux rhum, d'uranium ou chewing-gum ?
1: Il dit chewing-gum.
2: Attention, plus personne, porteur de glace de chewing-gum.
3: Évidemment. Allez, 50 euros dans notre cagnotte. On continue avec la manche numéro 3, le jeu de l'intro.
0: C'est l'intro de quelle chanson ? Est-ce que c'est une chanson de Bon Jovi, de Ram Jam, des Village People ou de Bruce Springsteen ?
1: C'est Ram Jam, il me semble, Blackberry, je crois, comme ça.
3: Ouais. Blackberry, c'est une marque de téléphone, mais c'est Black Betty, ouais.
1: Ah, ouais.
3: Mais c'est une bonne réponse. Allez, on a combien là du coup
0: de... C'est à peu près hein, pour c'est... le moment. Olivier, vous avez de la chance, il y avait les propositions sur la dernière, faudra pas se louper. Hein.
3: Ça nous fait 100 euros dans la cagnotte.
0: 100 euros pour l'instant, c'est déjà extrêmement bien, Olivier. Dernière manche pour vous.
3: Voici donc le blind test. Quelques secondes de cette chanson, les gongs pour, le chrono pour réfléchir, le gong, il nous faudra votre réponse, sinon on ne pourra pas accepter, ok ?
0: Artiste et titre, homo.

0: Ouais, là, je suis désolé, ça, je l'aurais pas. Ouais, j'ai déjà entendu, mais je saurais pas vous le dire.
1: Ni artiste, même pas l'artiste.
0: Alors, peut-être. Quand vous allez me le dire, je saurais, mais les chansons anglaises, j'ai un peu plus de mal.
1: C'était
0: déjà très bien.
1: Ouais, c'était Ed Sheeran avec le titre Castle on the Hill. Bon, en tout cas, c'est pas grave, on a 100 euros. Bravo,
0: ouais,
1: Olivier.
0: C'est super. Merci beaucoup à vous. Vous égayez notre été avec votre nouveau jeu, là. C'est super.
1: Ah, bah, c'est très gentil. Merci. Passez une très belle journée. Vous êtes sur la route du travail en vélo, vous nous disiez tout à l'heure en antenne.
0: Ouais, c'est ça. Ouais, j'en profite. J'essaie d'aller 2-3 fois par semaine en vélo, quoi.
2: C'est loin le travail ?
0: Non, c'est 13 km, ça va. Et c'est un vélo électrique, donc ça va.
2: Ok, ouais, j'allais dire 13 km, faut quand même les faire. Électrique, ça aide un peu quand même.
0: Ça aide bien, ouais.
1: Très belle journée, à très vite.
0: Eh ben, merci beaucoup, apparemment.
1: À bientôt. Au revoir.
0: Allez, bonne journée, au revoir.
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0: La Traversée, c'est le nouveau single de Trio, le premier inédit de leur best-of qui sortira le 16 octobre prochain. Lundi 27 juillet, 8h. On s'informe, Margot, le suspect de l'attaque meurtrière survenue samedi soir à Berlin lors de la marche des fiertés a été tué par la police.
1: Samedi, un véhicule avait foncé sur la foule à la Gay Pride de la capitale allemande, faisant au moins un mort et 29 blessés. La police a annoncé sur X hier que l'homme suspecté d'être l'auteur de l'attaque a été tué. Il aurait couru vers les forces d'intervention avec une arme blanche, ce qui a conduit à l'usage d'armes à feu par la police. Plus aucun blessé n'est par ailleurs en danger de mort, selon le chancelier Friedrich Merz. Les incendies de l'été 2026 sont déjà historiques en France. Quelques 115 000 hectares ont été parcourus à ce stade par des incendies depuis le début de l'année, ce qui est tout à fait exceptionnel, bien plus que ce qu'on a pu connaître par le passé, a annoncé hier le ministre de l'Intérieur. Une cellule interministérielle de crise doit se tenir ce matin à 10h alors qu'une nouvelle vague de chaleur est attendue cette semaine. Elle sera présidée par Emmanuel Macron.
0: Les sapeurs-pompiers mosellans sont mobilisés dans toute la France.
1: Depuis le 4 juillet, le SDIS de la Moselle a engagé 10 détachements représentant près de 150 sapeurs-pompiers. Les renforts ont été déployés dans le Gard, en Seine-et-Marne, lors de l'incendie de Fontainebleau, puis dans le Var et en Gironde. À ce jour, 71 pompiers du département sont toujours mobilisés dans ces deux derniers départements. Vendredi matin, 18 pompiers du Bas-Rhin sont aussi partis en renfort dans le sud-ouest. Ineos Automotive signe le meilleur premier semestre de son histoire. Les commandes du véhicule grenadier fabriqué à Ambar progressent de 14,6% au premier semestre 2026 par rapport au premier semestre 2025. Une bonne nouvelle pour l'usine Mosellane, selon son directeur Philippe Steyer. Le carnet de commandes d'Ineos Automotive est principalement alimenté par de nouvelles ventes aux particuliers.
0: Les estivales de Beach étaient de retour tout le week-end.
1: La musique a résonné dans les rues de Beach à partir de vendredi et jusqu'à dimanche. Rendez-vous annuel pour les Beachois et autres visiteurs. Le programme du week-end était riche. Musique, restauration, marché artisanal et fêtes foraines. Nous étions sur place samedi soir.
2: Ce week-end, les estivales se sont installées dans les rues de Beach. Les habitués étaient au rendez-vous.
3: Ça fait une paire de fois qu'on vient ici.
4: En tant que Beachoise, je viens depuis 40 ans.
5: Et moi, depuis que je suis dans le pays.
2: Certains viennent à l'événement en étant préparés. C'est le cas de Quentin.
6: Je suis sur Facebook, la page officielle des estivales. Donc du coup, à l'avance, je vois ce qui me plaît et ce qui me plaît pas, en fait, dans leur programme.
2: Musique traditionnelle et chants franciques ont rythmé une partie du festival. Nathalie est venue voir jouer les troubadours de la Branche Rouge.
7: C'est la première fois que je viens. Et grâce à eux, parce qu'ils m'ont donné la date la semaine dernière. On était à Neuvillers-les-Savernes à la fête médiévale le week-end dernier. Et ils m'ont dit qu'aujourd'hui, ils étaient là aux estivales de Beach. Que moi, je viens du côté alsacien. Mais il y a une belle ambiance.
2: Devant le restaurant L'Éphémère, c'est le groupe Sophie, Jacob et Simon Barthelme qui se produit. Les spectateurs profitent de leur soirée.
8: Je viens pour regarder le spectacle Il était une fois. Et après, on va se promener en ville, on va manger un morceau, on va profiter de l'ambiance.
9: On va rester le plus longtemps possible. C'est une bonne soirée. On va faire tout ce qu'il y a à faire. On va regarder, manger, faire. Là, on vient d'arriver.
2: Malgré l'ambiance conviviale, Serge et Betty trouvent que le festival attire de moins en moins de monde.
10: Quand vous n'arriviez pas à marcher, vous laissez entraîné par la foule. Entre-temps, cette mode a passé. Et puis bon, faut dire qu'on a tous vieilli aussi.
11: Le portefeuille, il est devenu plus mince aussi.
10: Ça se sent. Les gens prennent une boisson maximum deux, puis ça s'arrête.
2: En tout cas, la fête s'est poursuivie avec d'autres animations musicales jusque dimanche soir.
0: Le traditionnel Zwiebelfest revient.
1: Oh là,
0: ça revient ce week-end d'ailleurs, mignonne.
1: L'événement, on est déjà à sa 32e édition avec toujours la même recette, de la musique schlager et de l'oignon cuisiné à toutes les sauces. Les 1er et 2 août, il y aura de la soupe à l'oignon gratuite, de l'oignon confit, de la tarte à l'oignon. 6000 beignets d'oignons sont aussi prévus, 850 kilos d'oignons vont être cuisinés et il y aura bien sûr d'autres plats sans oignons. Le nombre d'habitants de la commune est multiplié par 10 le temps d'un week-end.
0: On termine avec les pronostics de Tony Gonzalez. Le quintet se joue à Clairefontaine, départ donné 18h30. Tony vous conseille de jouer le 16, le 9, le 3, le 7, le 4, le 1, le 5 et le 12. 16, 9, 3, 7, 4, 1, 5 et 12. A tout de suite, Margot.
1: A tout de suite.
0: La météo pour la journée d'aujourd'hui, c'est une journée variable qui nous attend entre passages nuageux et éclaircies et même quelques gouttes au programme de cet après-midi. 27 degrés sur le thermomètre affiché tout à l'heure. Les conditions météo seront ensoleillées pour la journée de demain mardi, entre 14 et 17 degrés le matin, entre 29 et 32 dans l'après-midi.
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0: Tout va bien en ce moment sur les routes du secteur. Si jamais la situation venait à changer, vous êtes témoin de quelque chose, bouchon, accident, contrôle de vitesse, vous nous prévenez ici au standard.
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0: Les stations-service les moins chères, le diesel est affiché au prix de 2,12€ aux stations totales de Felsbourg, 2,17€ à l'Intermarché de Dieuze. Pour le samplon 95 E10, il est affiché au prix d'1,99€ dans les stations totales de Sarrebourg et de Morange.
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0: On continue d'explorer le territoire avec une nouvelle semaine consacrée cette fois-ci au bassin houillé.
1: Aujourd'hui, on prend la direction de Fargevillers et plus précisément de son cimetière. Là-bas trône la tour de la Mutterkirche, un vestige historique et surtout un monument unique dans la région. Le maire de la commune, Christophe Müller, nous dévoile les secrets de cette bâtisse.
2: Haute de 16 mètres de haut, la tour de la Mutterkirche est le dernier vestige de l'ancienne église construite au XIIe siècle.
3: À l'époque, elle regroupait les paroisses donc, de Fargevillers, Johannesweiler, c'est une bourgade disparue à mi-chemin entre Fargevillers et Diblin, Delvillers et Capelle, hein, qui est à l'ouest.
2: En 1331, l'église a été frappée d'interdit.
3: Parce que les prêtres qui occupaient à l'époque l'église, ils occupaient le poste illégalement. Ce n'était pas légitime, donc ils ont dû démissionner.
2: L'église est alors abandonnée et reconstruite au centre du village. La tour qui servait de clocher est conservée à son emplacement.
3: Et la particularité de cette tour, c'est une tour ronde. De l'époque, il n'y en a que deux en France. Et j'ai même eu la visite en 2008 du Round Church Society. C'est un cercle anglais qui visite toutes ces tours.
2: À l'intérieur de la tour, un hôtel accueille les personnes qui souhaitent se recueillir. Tout autour, des tombes, pour la plupart datant du 19e siècle.
3: Tous les curés reposent au pied de la tour. Et dans la première partie du cimetière, c'est quand l'église a été déplacée au milieu du village, la partie occupée par l'ancienne église a servi de cimetière.
2: Au milieu des tombes, le tronc d'un marronnier fait face à la tour. L'histoire raconte qu'ils veillent l'un sur l'autre. Ce n'est pas la seule légende qui entoure cet endroit. Lors de la guerre de 30 ans, des voleurs se seraient emparés des cloches et les auraient cachées dans une mare dans la forêt.
3: Que le matin, les villageois étaient surpris, ils n'étaient plus appelés à l'église par le son des cloches. Et c'est là que s'est avéré que les cloches avaient été volées. Et la légende dit qu'à la période de Pâques, parce qu'on se promène dans la forêt, on entend les cloches sonner de la mare.
2: Tendez l'oreille lors de votre prochaine visite.
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1: Bonjour, Bélier, vous aurez des facilités pour vous concentrer, vous serez bien inspiré et vous mènerez toutes vos tâches positivement.
2: Taureau, vos amours demandent de l'attention. Si une situation a traîné, reprenez où vous vous êtes arrêté.
3: Gémeaux, inutile de dire que grâce à votre positive attitude, vous allez marquer des points et pouvoir être fier de vous.
4: Cancer, certains changements inattendus peuvent survenir dans votre couple et vous aurez peut-être une agréable surprise.
5: Lion, une rencontre en suscite une autre. Ne restez pas enfermé chez vous.
6: Vierge, ne parlez pas avant d'avoir bien pesé les engagements que vous prenez. Restez mesuré.
7: Balance, vous trouvez votre rythme de croisière pour boucler ce que vous avez à faire et vous accorder du temps avec vos proches.
8: Scorpion, vous prenez des décisions et ces dispositions consolideront votre couple s'il est formé ou encore nourriront une nouvelle relation amoureuse.
9: Sagittaire, de belles vibrations donnent à votre journée une énergie positive. Vous avez des projets plein la tête.
10: Capricorne, vous êtes prêt à tenter n'importe quoi, pourvu que cela ait un goût d'inédit.
11: Verseau, vous aurez la chance de vivre une vraie complicité. Vous attirerez des succès relationnels plus qu'agréables.
12: Poisson, vos bonnes idées vous poussent à des projets constructifs que vous pourrez partager dans votre vie amicale.
13: Passez tous une belle journée.

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1: 8h30, on s'informe. Bonjour.
2: Bonjour à tous. Le feu en Gironde est resté globalement stable au cours de la nuit. Le dernier point de la préfecture ce matin, alors que l'incendie a parcouru 42 000 hectares dans le département. Les forces de sécurité et de secours restent mobilisées sur le terrain, bien sûr. La préfète de la Nouvelle-Aquitaine et de la Gironde demande aux touristes de ne pas venir tant que le feu n'est pas fixé. Elle appelle également les agriculteurs à ne pas prendre d'initiatives individuelles. Les autorités qui s'inquiètent aussi de la nouvelle vague de chaleur attendue en France. Le mercure devrait grimper dès demain et particulièrement dans le sud-ouest, déjà fortement touché par les incendies. Jusqu'à 40 degrés sont attendus dans certains secteurs mercredi. C'est dans ce contexte que les professionnels du tourisme, de l'énergie, des télécoms et des assurances vont se retrouver aujourd'hui avec des membres du gouvernement. Plusieurs réunions programment pour faire le point sur les conséquences économiques de cette crise des feux. Emmanuel Macron, lui, présidera ce matin une cellule interministérielle de crise. Il n'y a pas que la France qui est touchée par les flammes. L'Espagne, elle aussi, fait face à des heures difficiles, selon les mots du Premier ministre Pedro Sanchez. Près de 75 000 personnes ont été contraintes de quitter leur domicile dans les régions de Madrid et de Valence. Au moins 2 morts et 5 blessés, dont un enfant, dans une fusillade aux États-Unis. Ça s'est passé à Seattle. La plus jeune victime blessée est âgée de 2 ans et a été transportée à l'hôpital. Des témoins affirment avoir entendu plusieurs coups de feu. Le sport, Tadej Pogacar continue de marquer l'histoire du cyclisme. Le Slovène a remporté hier son 5e Tour de France. Les cadors de la discipline comme Eddy Merckx ou encore Bernard Hinault ont été capables de réaliser un tel exploit. Sur les Champs-Élysées, c'est Mathieu Van Der Poel, le Néerlandais, qui s'est imposé au sprint hier. Et puis en tennis, Lucas Van Aché décroche son tout premier titre sur le circuit ATP. Le Français a battu hier le Belge Alexander Bloch en finale du tournoi d'Estoril. Pour la toute première fois de sa carrière, il intègre ce matin le top 50 au classement mondial. Bonne journée à tous.
1: Si vous en avez marre de swiper sur les applications de rencontres, de matcher, dématcher, rematcher, eh bien sachez, pour au final rien construire, sachez que la Finlande a trouvé une alternative assez simple, assez géniale, j'ai même envie de dire, le supermarché, faire des rencontres au supermarché.
3: Ouais, ça pourrait venir en France, hein, pourquoi pas.
1: Ouais, avec le concept d'un panier d'une couleur différente, on en parle dans un instant.

0: se dirige en Finlande où certains magasins ont mis en place un concept qui a fait fondre Internet, un panier rose pour les célibataires. Le principe, c'est simple, deux types de paniers, le panier classique pour faire tes courses et celui de couleur rose, réservé à ceux qui sont célibataires et ouvert à la rencontre, une alternative donc aux applications de rencontre.
1: Ouais, moi j'imagine la petite mamie qui fait pas attention à ce qu'il y a écrit, qui prend le panier rose parce qu'elle le trouve beau ouais. Ou parce que c'est le premier qui vient et qui se retrouve à se faire draguer devant les pamplemousses par un vieux monsieur.
0: Ou même un plus jeune, pourquoi
1: pas. Un plus jeune.
0: Voilà, donc.
1: Ça peut être cocasse, quoi. Après, si elle est célibataire, hein.
0: Pourquoi pas? Pas besoin d'aborder maladroitement, pas de quiproquo, pas de gêne. Voilà, le panier rose signifie que vous êtes disponible pour discuter. Voilà, donc deux paniers qui se croisent. Pourquoi pas au rayon fruits et légumes, effectivement. Un sourire échangé, une conversation qui démarre et peut-être une histoire qui commence, justement, dans ce rayon.
1: Des petits clins d'œil.
0: Des petits clins d'œil.
1: Un succès. Yaourts.
0: Un succès qui démarque, qui dépasse largement la Finlande. La vidéo expliquant le concept a explosé sur les réseaux sociaux. 15 millions de vues, 700 millions de likes, c'est plutôt pas mal. Voilà, à voir.
1: J'aime bien
0: si...
1: l'idée.
0: Bah ouais, à voir pourquoi pas
1: mignon,
0: importer ce concept-là en France. En tout cas, les applications de rencontres, pas question de les enterrer pour autant, elles restent quand même le réflexe numéro un pour une grande partie des célibataires. Un sondage récent mené en France montre cependant une réalité plus nuancée, puisqu'à peine un utilisateur sur 10 juge les applis vraiment efficaces pour trouver l'amour. Beaucoup s'en méfient, d'autres n'y croient plus, certains les utilisent plus par habitude que par conviction. Donc dans ce contexte, pourquoi pas un simple panier rose qui peut sembler plus chaleureux, plus humain et peut-être plus spontané. Le

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1: 8h44 à la une de l'actualité.
2: Les sapeurs-pompiers de la région sont mobilisés dans les gigantesques incendies du sud. À ce jour, 71 pompiers mosellans sont dans le Var et en Gironde. Vendredi, 18 pompiers du Bas-Rhin sont aussi partis en renfort dans le sud-ouest. Ineos Automotive annonce des chiffres records. Les commandes du véhicule grenadier fabriqué à Hambach progressent de 14,6% au premier semestre 2026. C'est le meilleur premier semestre de son histoire. Ce week-end, la Nuit des Étoiles était organisée à Hörmingen. Plusieurs associations locales ont proposé des observations du ciel au public.
1: Et nous y étions, on écoutera le reportage dans un instant dans le flash de 9h. Pour l'heure, 8h45.
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0: Fleetwood Mac à l'instant sur Radio Mélodie, 8h59. Bonjour Nadia.
1: Mais bonjour Quentin, bonjour Margot.
2: Bonjour Nadia.
1: Le week-end fut bon.
2: Impeccable.
1: Ah bah ça c'est bien. Ça,
0: et toi?
1: Ah oh bah oui, très bien. Trop court comme toujours. Mais bon, on s'y fait maintenant. Hein. On devrait être habitué. Pourtant, on espère toujours que ça soit un peu plus long. Hein. Je sais pas pourquoi.
0: Tu te lances dans des semaines toutes seules,
1: solo. Des semaines seules, et puis bon, on en profite quand même
2: pour
1: souhaiter un bel anniversaire et à notre chef adoré.
2: Joyeux anniversaire.
1: Est-ce qu'on le dit? Il fête quand même un demi-siècle.
0: Oui, bah, on l'a dit déjà tout à l'heure.
1: Donc,
0: on l'a balancé. Là,
1: bah oui. Non, mais c'est vrai que moi, le jour où j'aurai 50 ans, si jamais j'ai 50 ans, mais c'est vrai que ça fait mal, hein, 50 ans.
2: Oh non.
1: Pour un homme,
2: c'est
1: plus
2: beau,
1: facile.
2: C'est beau.
1: Ah, les hommes, ils sont comme le bon vieux.
2: T'as un stage, c'est déjà. C'est déjà bien.
0: Allez, belle émission et à demain.
1: À demain. Et l'actualité n'attend pas avec toi Margot. Des milliers de pompiers ont été mobilisés pour une cinquième nuit consécutive en Gironde.
2: Bonne nouvelle ce matin, la situation du feu situé à une quinzaine de kilomètres de Bordeaux a été globalement stable au cours de la nuit selon la préfecture. Si aucune victime civile n'est à déplorer, 84 sapeurs-pompiers ont été blessés dont 10 ont dû être évacués selon le dernier bilan. Près de 220 000 personnes ont également été évacuées. 2500 sapeurs-pompiers, 1500 militaires et 1200 policiers sont actuellement mobilisés. Dans ce contexte, la qualité de l'air s'est fortement dégradée dans le sud-ouest. Les observatoires régionaux Atmo, Occitanie et Nouvelle-Aquitaine ont placé dimanche 6 départements en alerte rouge. Il s'agit de la Dordogne, la Gironde, les Landes, le Lot-et-Garonne, l'Aveyron et le Gard en raison d'un dépassement du seuil d'alerte de pollution aux particules fines. Les deux observatoires prévoient l'extension de l'alerte rouge à 11 départements aujourd'hui. Les fumées des incendies sont en cause.
1: Un feu d'habitation s'est déclaré hier matin à Morsbach.
2: Les sapeurs-pompiers sont intervenus au lever du jour. À leur arrivée, l'incendie concernait la cuisine d'une maison d'habitation. De l'ancien incendie ont été déployés pour maîtriser rapidement le sinistre. Un homme de 65 ans a été légèrement blessé et transporté vers l'hôpital Marie-Madeleine de Forbach. Les soldats du feu de Cochrane, Frémin-Merlebach et Forbach étaient mobilisés sur l'intervention. Une nouvelle canicule devrait se mettre en place cette semaine dans la région. D'après Météo Grand Est, la vague de chaleur qui est prévue cette semaine devrait devenir une canicule. Les températures devraient grimper jusqu'à atteindre 34 à 38 degrés dans la région. Localement, les 39 degrés pourraient être atteints ce jeudi. La nuit, le mercure ne devrait pas descendre en dessous des 20 degrés ce week-end. Des orages pourraient éclater dès vendredi et permettront de tempérer les fortes chaleurs.
1: La nuit des étoiles n'a pas manqué d'émerveiller petits et grands ce samedi.
2: Les clubs Longue-Vue, Sirius et Polaris ont organisé cet événement au stade de foot d'Hörmingen. Avec plus d'une vingtaine d'instruments de différents diamètres, le soleil, la lune et surtout les étoiles ont pu être observés par le public.
3: Je bouge le machin là pour viser la lune.
4: Donc je mets la croix sur la lune, c'est ça ?
5: C'est sublime.
4: On voit très exactement la surface de la lune. On voit les cratères. On voit les contours de la Lune.
6: Comme Sophie, Denis découvre la Lune d'un œil nouveau grâce au télescope.
7: Comme tout le monde, on est des fois dans son jardin le soir, tiens, on voit la Lune. Ah tiens, on voit des petites taches noires, etc., etc. Là, on les voit quand même d'un autre point de vue, puisque c'est beaucoup plus gros. Ça fait une sensation bizarre. Voilà.
6: 35 minutes après le coucher du soleil, les premières étoiles s'allument. Patrice est membre de l'association Polaris.
8: La plus puissante des étoiles vient de s'allumer tout à l'heure. C'est Vega, dans la constellation de la Lyre, directement au-dessus de nos têtes. Elle est là-haut.
9: T'as trois étoiles juste là. Toute cette constellation-là, c'est la Grande Ourse.
6: Le public qui s'est installé avec des plaids sous les étoiles est guidé par Pierre Willem de l'association Sirius.
10: Voilà la constellation qu'on appelle le grand W du ciel ou qu'on appelle aussi la constellation de Cassiopée. Mais Cassiopée était une reine, une femme qui était très très belle. Elle osait dire qu'elle était la plus belle de toutes les femmes. Mais jusqu'au jour où elle a même osé dire qu'elle était plus belle que les déesses. Et là, le dieu Zeus ne pouvait pas laisser passer ça, donc il décide de punir cette reine Cassiopée en l'enchaînant sur son trône et en la projetant dans le ciel.
6: Les étoiles et leurs légendes ne manquent pas d'impressionner Ninon et Laetitia.
11: C'est impressionnant. De pouvoir comprendre ce qu'on voit, en fait. C'est des belles histoires, en plus, en général. Donc, c'est intéressant, très intéressant.
6: Les plus vaillants ont veillé tard pour connaître tous les secrets du ciel. Le prochain événement aura lieu à Longeville, juste après après l'éclipse.
1: Ah, ça a l'air génial, ça. Tiens,
2: j'ai pas déjà fait avec cette association. C'était dans le Pays de Beach. Et effectivement, ils te montrent toutes les choses dans le ciel avec un laser. Et après, tu comprends
1: c'est
2: tout ce qu'il y a.
1: C'est super intéressant. Bon, mais faudrait que je m'inscrive pour la prochaine. Enfin, que je me le note. L'Alsace, elle, pourrait être représentée sur les futurs billets d'euro.
2: La Banque Centrale Européenne a lancé une consultation pour que les habitants de la zone euro puissent choisir les nouveaux billets de banque. Sur les 10 graphismes lisses, on retrouve notamment un oiseau emblématique de la région, la cigogne, sur le billet de 50 euros. Le billet de 5 euros pourrait lui représenter un monument, le Parlement européen de Strasbourg. Vous avez jusqu'au 21 septembre pour voter en ligne.
1: Merci Margot, on te retrouve dans une heure.
2: À
1: tout à l'heure. Ah bah la météo, je suis un petit peu, j'étais surprise là, ce matin. C'est pas si chaud que ça ce matin avec des températures qui sont rafraîchies, moi je trouve. Enfin c'est le vent. Hein. 14 degrés ce matin, 26 pour les maximales cet après-midi. À mon avis, on les atteindra peut-être même pas. Beaucoup de nuages, un vent qui va souffler tout au long de cette journée. Demain, par contre, là ça grimpe un petit peu, 29 à 32 degrés attendu. Une météo plus ensoleillée à nouveau du matin au soir avec quelques rares nuages pour demain.
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0: 2,12 €, c'est le diesel le moins cher. Ça a augmenté à nouveau dans la station Total à Phalsbourg. 2,17 € Intermarché à Dieuze. Et le samplon 95 E10, c'est à 1,99 € dans les stations Total à Sarrebourg ou encore à Morange.
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0: Et c'est la Saint-Nathalie aujourd'hui. Bonne fête aux Nathalie, on les embrasse bien fort. On en connaît beaucoup d'ailleurs, hein, ce prénom qui a eu son succès. Et puis, une belle journée surtout et avant tout à Sébastien. Sébastien qui a décidé de prendre ses congés à son anniversaire, jour J. Et ben voilà, donc belle journée à toi Sébastien. Un gros bisou de toute l'équipe pour ton anniversaire. On ne t'oublie pas.

0: puisque te voilà.
1: Jacques Brel pour la musique, et moi je vous invite à vous inscrire pour jouer tout à l'heure avec moi au jeu de cartes. C'est tout le temps des vacances scolaires, donc tout au long de cet été, on vous propose donc un jeu de cartes dans lequel il y a également deux jokers. Et en fait c'est un jeu d'hasard tout simplement. On dévoile la première carte de la pioche, à vous de deviner si la suivante est d'une valeur supérieure ou inférieure à celle qui la précède. Voilà, donc c'est tout bête, on joue en trois manches, 25, 50 et 100 euros. Et si vous avez la chance de tomber sur l'un des deux jokers présents dans le jeu de cartes, la mise est multipliée par 3. Voilà, comme ça vous savez tout. Et puis, voilà, si vous êtes inscrit depuis le début des vacances, depuis début juillet, inutile de vous inscrire. On prend les nouveaux inscrits et on garde précieusement tous les autres. Et ensuite, restez bien près de votre téléphone. On ne sait jamais, je peux vous appeler à tout moment. 03 87 98 29 29, c'est le numéro de Radio Mélodie. On joue dans quelques instants.

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0: Do I Do, c'est le tube de Stevie Wonder. On accueille avec nous Jérôme qui était tiré au sort. Bonjour Jérôme.
1: Bonjour.
0: Comment ça va Ethan?
1: Ça va.
0: Ça va, vous avez passé un bon week-end?
1: Oui, super.
0: Vous avez fait quelque chose de particulier?
1: Non, j'ai dû regarder le foot là, samedi. Bon, non, pas particulier.
0: Ah, vous étiez où?
1: J'ai fait une petite marche.
0: Ouais. Ah bah c'est déjà pas mal.
1: Oui.
0: Ah, c'est déjà bien. On essaie de garder la forme.
1: Oui, c'est ça.
0: Bon, Jérôme, vous avez été tiré au sort pour jouer aux cartes. Est-ce que vous avez une carte atout?
1: Oui, trèfle.
0: Le trèfle. Donc, si vous tombez sur du trèfle, on le rappelle, vous gagnez un cadeau de la radio en plus des gains que vous pourriez accumuler. On démarre ce jeu avec le 6 de cœur. 6 de cœur. À votre avis, la prochaine est-elle inférieure ou supérieure pour 25 euros?
1: Supérieur
0: au 6 de cœur, et bah c'est bien joué. C'est le valet de carreau, et vous avez 25 euros. C'est une belle carte.
1: Là, je suis au milieu. Hein.
0: Valet, vous êtes plus en haut quand même. Hein. Au-dessus, il y a la dame, le roi et l'as, et après en dessous, il y a tout le reste.
1: Ouais.
0: Bon, valet, ça va. Après, moi, je vous incite pas. Si vous voulez partir avec les 25 euros, moi, je vous les donne. Hein.
1: Non.
0: Ah, il est là pour jouer, Jérôme.
1: Bah oui. Alors, inférieur.
0: Inférieur pour 50 euros au valet de carreau. Bah, c'est un valet de trèfle qui tombe. Donc là, vous avez le cadeau. Est-ce qu'on reste sur inférieur?
1: Oui.
0: Ouais, pas sûr de lui. Hein. Est-ce que vous avez bien fait? Bah oui. Le Jérôme, le 3 de cœur. 3 de cœur et vous avez 50 euros. Est-ce qu'on tente les 100 euros?
1: Bien sûr, on est là pour ça. Hein.
0: Ah! Alors en dessous, à votre avis, inférieur ou supérieur?
1: Supérieur.
0: Supérieur aux 3 de cœur. On va découvrir ça tout de suite. Et c'est gagné!
1: Oui!
0: Mais d'un chouille, hein? D'un chouille. J'ai dû regarder deux fois parce que c'est le 4 qui est sorti. Le 4, au-dessus du 3, il y a juste le 4. Là, ça s'est passé un cheveu. Hein.
1: Ah là là.
0: Et là, vous avez 100 euros et le cadeau. Jérôme, bravo.
1: Oui, je vous remercie. Hein.
0: Ah, c'est un lundi matin qui commence bien, ça, non?
1: Radio Mélodie est la beste scène dans Ganzeland.
0: Ah. Ça fait longtemps que j'ai plus entendu ça. Merci, Jérôme. Bon, bah 100 euros le cadeau. Bon lundi qui commence pour vous. Vous allez faire quoi aujourd'hui?
1: Ah, je vais regarder pour les patates. Je vais sortir quelques patates de jardin. Là.
0: Ah, les patates. Vous avez quelques pommes de terre chez vous dans le jardin?
1: Oui.
0: C'est pas en septembre qu'on récolte? Non.
1: Oui, ils sont déjà au
0: bout. Ah, ok.
1: Avec la chaleur et tout.
0: Oui, c'est vrai. Bon, bah écoutez, Jérôme. Alors, entre deux patates, vous allez venir récupérer votre chèque quand même.
1: Ouais,
0: c'est mieux, hein.
1: Ouais, je passe la semaine.
0: Merci Jérôme, ne raccrochez pas. On écoute la musique de Joyce Jonathan. On rejouera demain un jeu de cartes.

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1: Et du lundi au vendredi, on écoute vos souvenirs de vacances. C'est Sandrine qui m'a raconté ses plus beaux souvenirs au Portugal. Elle va vous vendre le Portugal et là, si vous y allez pas, moi je comprends pas. Hein. Moi, elle m'a vendu le Portugal, j'ai qu'une hâte, c'est de découvrir ce pays. On écoute juste après.

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1: Je voulais savoir si vous avez un souvenir de vacances mémorable.
2: Oui, le Portugal, mon pays, c'est très beau.
1: C'est portugais.
2: Oh oui, je suis portugais. Vive le Portugal.
1: Vous allez alors chaque année au Portugal?
2: Non, pas chaque année. J'ai de la famille, mais voilà.
1: Vendez-moi un peu le Portugal, parce que je connais pas.
2: Les gens, ils sont heureux, la fête, la morue, le poisson, les gens ils sont différents que la France, c'est l'amour. Le Portugal, il faut aller voir. Le Algarve, tout en bas du Portugal, il faut aller le voir.
1: Et il n'y a pas des côtés un peu italiens aussi? Vous parlez aussi beaucoup avec les mains chez vous, on dirait.
2: Non, de moi, voilà, je suis comme ça, je suis heureuse, je suis... Voilà. Mais le Portugal est très beau. Il y a beaucoup, beaucoup de gens qui adorent mon pays. Ma fille va se marier l'année prochaine.
1: Au Portugal?
2: Non, elle s'est fiancée au Portugal. Elle va se marier l'année prochaine et elle va faire venir des danseurs, des danseuses portugaises pour l'apéro, pour qu'ils viennent, que la famille et les gens du côté de son mari qui viennent voir, voilà, au mois de mai l'année prochaine.
1: Bon, ben on prend note, hein.
2: Prenez note, Radio Mélodie.
1: On est invité, c'est ça?
2: Voilà, et franchement, vous êtes invités, venir. Bah ouais.
3: Vous savez, on me trouvait l'année prochaine au Portugal, hein, au mariage de la jeune fille de cette dame. Voilà, donc... Les souvenirs de vacances que vous pouvez réécouter tout au long de cet été sur notre site radiomélodie.com dans les cahiers de vacances. Mickaël Miro chante Ma Scandaleuse sur Radio Mélodie.

0: Jack ou encore le meilleur de la blague en plate, ça revient dans quelques instants sur Radio Mélodie. Il est 9h42.
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0: Fortine à l'instant sur Radio Mélodie. Il est 10h, c'est l'heure de s'intéresser à l'actualité présentée par Margot Benabas. Bonjour Margot.
1: Bonjour Nadia, bonjour à tous.
0: Les cours du pétrole affichent une forte baisse ce matin à l'ouverture des marchés asiatiques.
1: Les investisseurs se montrent soulagés par deux nuits consécutives sans frappe américaine en Iran qui laisse la porte ouverte à de nouveaux pourparlers entre les deux pays. Les cours du pétrole affichent une baisse de plus de 5%. Le prix du baril de Brent de la mer du Nord, référence internationale pour le pétrole, est redescendu à 91 $ après avoir dépassé les 100 $ la semaine dernière. Les incendies de l'été 2026 sont déjà historiques en France. Quelques 115 000 hectares ont été parcourus à ce stade par des incendies depuis le début de l'année en France, ce qui est tout à fait exceptionnel, bien plus que ce qu'on a pu connaître par le passé, a annoncé hier le ministre de l'Intérieur. Une cellule interministérielle de crise se tient ce matin à 10h alors qu'une nouvelle vague de chaleur est attendue cette semaine. Elle sera présidée par Emmanuel Macron.
0: Et les sapeurs-pompiers mosellans sont mobilisés dans toute la France.
1: Depuis le 4 juillet, le SDIS de la Moselle a engagé 10 détachements représentant près de 150 sapeurs-pompiers. Les renforts ont été déployés dans le Gard, en Seine-et-Marne, lors de l'incendie de Fontainebleau, puis dans le Var et en Gironde. À ce jour, 71 pompiers mosellans sont toujours mobilisés dans ces deux derniers départements. Vendredi matin, 18 pompiers du Bas-Rhin sont aussi partis en renfort dans le Sud-Ouest. La sénatrice Christine Herzog conteste catégoriquement les accusations portées à son encontre. L'élue de Moselle-Sud est sortie du silence sur ses réseaux sociaux. Christine Herzog a été exclue temporairement du Sénat, une décision rarissime prise pour des faits de harcèlement et de détournement de fonds publics présumés. Sur Facebook, elle écrit aujourd'hui ne pas avoir détourné un centime d'argent public. Concernant les faits de harcèlement, elle trouverait leur origine dans un différend salarial avec une collaboratrice dont la version des faits est très différente de la sienne. La sénatrice compte déposer un recours avec ses avocats.
0: Les estivales de Beach étaient de retour tout le week-end.
1: La musique a résonné dans les rues de Beach à partir de vendredi et jusqu'à dimanche. Rendez-vous annuel pour les Beachois et autres visiteurs. Le programme du week-end était riche. Musique, restauration, marché artisanal et fêtes foraines. Nous étions sur place samedi soir.
2: Ce week-end, les estivales se sont installées dans les rues de Beach. Les habitués étaient au rendez-vous.
3: Ça fait une paire de fois qu'on vient ici.
4: En tant que beachoise, je viens depuis 40 ans.
5: Et moi, depuis que je suis dans le pays.
2: Certains viennent à l'événement en étant préparés. C'est le cas de Quentin.
6: Je suis sur Facebook, la page officielle des estivales. Donc du coup, à l'avance, je vois ce qui me plaît et ce qui me plaît pas, en fait, dans leur programme.
2: Musique traditionnelle et chants franciques ont rythmé une partie du festival. Nathalie est venue voir jouer les troubadours de la Branche Rouge.
7: C'est la première fois que je viens. Et grâce à eux, parce qu'ils m'ont donné la date la semaine dernière. On était à Neuvillers-les-Savernes à la fête médiévale le week-end dernier. Et ils m'ont dit qu'aujourd'hui, ils étaient là aux estivales de Beach. Que moi, je viens du côté alsacien. Mais il y a une belle ambiance.
2: Devant le restaurant L'Éphémère, c'est le groupe Sophie, Jacob et Simon Barthelme qui se produit. Les spectateurs profitent de leur soirée.
8: Je viens pour regarder le spectacle Il était une fois et après on va se promener en ville, on va manger un morceau, on va profiter de l'ambiance.
9: On va rester le plus longtemps possible. C'est une bonne soirée, on va faire tout ce qu'il y a à faire. On va regarder, manger, faire. Là on vient d'arriver.
2: Malgré l'ambiance conviviale, Serge et Betty trouvent que le festival attire de moins en moins de monde.
10: Quand vous n'arriviez pas à marcher, vous laissez entraîné par la foule. Entre-temps, cette mode a passé. Et puis bon, faut dire qu'on a tous vieilli aussi.
11: Le portefeuille, il est devenu plus mince aussi.
10: Ça se sent. Les gens prennent une boisson maximum deux, puis ça s'arrête.
2: En tout cas, la fête s'est poursuivie avec d'autres animations musicales jusque dimanche soir.
0: Il est possible également de donner son sang aujourd'hui à Bousbach.
1: Le rendez-vous est donné à l'espace loisir du village de 15h à 19h. Mercredi, plusieurs options pour faire une bonne action. Des collectes sont prévues à Morange et Beach. Ça se passe côté Beachois à l'espace Cassin de 15h30 à 19h30. À Morange, ce sera au centre socioculturel de 14h à 19h. Jeudi, vous pourrez vous rendre en Alsace-Bossue et plus précisément à la salle polyvalente de Harskirchen de 17h à 20h.
0: Merci Margot, on te retrouvera à midi à nouveau. À tout à l'heure. La météo, beaucoup de nuages aujourd'hui. Hein. Beaucoup de nuages qui ne font pas grimper le thermomètre, malheureusement. Ou heureusement pour tous ceux qui ont envie de respirer. 26 degrés pour les maximales aujourd'hui. Un vent modéré, une chaleur raisonnable. Donc pour aujourd'hui, un ciel un peu gris. Voilà, rien de folichon. Demain, ça sera déjà mieux côté ciel, avec une journée pleinement ensoleillée du matin au soir. Quelques rares nuages seront là en guise de décoration. Et l'après-midi se passera avec des températures estivales à nouveau, avec des températures qui vont dépasser la barre des 30 degrés.
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0: route écoutez, ça a l'air assez calme. Si vous constatez des perturbations tout au long de votre chemin, n'hésitez pas à m'appeler au standard de la radio 03 87 98 29 29.
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0: Et puis le diesel le moins cher a grimpé à nouveau, hein, 2,12 € le moins cher dans la station Total à Phalsbourg, 2,17 € Intermarché à Dieuze et le samplon 95,10 € est à 1,99 € dans les stations Total de Sarrebourg ou encore de Morange.
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Et c'est l'heure des petites annonces avec plein de bonnes affaires à faire. Je vois qu'il y a vraiment plein de choses qui ont été rajoutées tout au long de ce week-end. Oh pardon, j'ai le OK. Toutes mes excuses. J'ai par exemple un appartement à louer. Il est disponible. C'est un F3 climatisé. Alors ça, c'est important. Alors ça se passe à Blisbruck. Il est dans un bâtiment de deux étages avec deux logements, construit en 1959, entièrement rénové en 2014. Alors il y a le prix, c'est 640 euros. Les charges sont comprises. Il est disponible à partir de août, donc dans quelques jours. Vous allez pouvoir voir des photos de ce bien. J'ai également une remorque RK à vendre en bois avec housse de protection, une roue de secours. Les dimensions sont sur notre site et donc cette remorque est à vendre pour 270 euros. Un vélo Giant est à vendre, idéal pour des sorties sur chemin et sentier, vélo type VTT homme. Taille du cadre et état satisfaisant, prêt à rouler, aucun frais à prévoir si ce n'est le prix du vélo, 60 euros. Et enfin, 4 chaises hautes ont été achetées chez Meubles Martine, est à 9 et elles sont à vendre pour 150 euros, donc à Bérennes-les-Forbach. Toutes ces petites annonces sont sur notre site, radiomélodie.com. Vous allez pouvoir poster les vôtres également. C'est un service gratuit, je vous le rappelle. Donc, c'est vraiment le bon plan. Hein. Allez voir, il y a plein de belles affaires. En attendant, la musique des Jackson 5 sur Radio Mélodie. Bon lundi à vous, bonnes vacances si vous avez la chance d'être en vacances.

0: Belle matinée à notre écoute. Merci pour votre fidélité. Les 10h18.
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0: L'agenda des sorties. L'interassociation de Caisse Castel organise tout au long de cet été diverses animations au camping avec le mardi 28 juillet, une soirée animée par l'orchestre Les Cristallises et suivie du feu d'artifice. Le vendredi 31 juillet à 19h, une soirée karaoké animée par Pascal Animation et repas à 12€ currywurst frites sur réservation avant le 29 juillet. Le mardi 4 août de 18h à 23h, une soirée animée par The Boss. Buvette et restauration sur place. Dans le cadre des soirées d'été, venez faire la fête chaque jeudi soir à Innsbourg avec l'ATSL et l'Amicale des Pompiers. À partir de 19h, pizza, tarte flambée et knack. Ce jeudi 30 juillet, soirée animée par l'orchestre Facile à danser. Entrée gratuite. Le festival Les Étendards vous propose une soirée familiale et conviviale avec la projection en plein air du film Sur la route de papa. Le vendredi 31 juillet à 21h45 à l'aire sportive de Puttelange-au-Lac. Avant la projection, soirée jeux de société dès 18h30 et pizza flamme proposée par les Cats Family. Le samedi 1er août à 21h45, la projection en plein air du film Enfant phare dans la cour de l'école à Rémerel et Puttelange. Et avant, profitez d'une animation musicale et d'un karaoké proposé par les Voix du coin pour vous mettre dans l'ambiance. Entrée gratuite, buvette, restauration sur place. Les arboriculteurs de Roulin organisent leur fête patronale avec vide-grenier de 6h à 18h sans réservation. Le dimanche 2 août à 10h30, messe en plein air. À midi, repas sur réservation. Possibilité de se restaurer également tout au long de la journée. Après-midi, animation, café et gâteau. En soirée, à partir de 18h, pizza et flammes. Un concert médiéval celtique gratuit le samedi 8 août à partir de 19h au Clos des Arts de Dublin. Trois groupes se produiront. Buvette restauration sur place. Le dimanche 9 août de 10h à 19h, un marché médiéval toujours à Dublin avec 40 artisans. Vigo l'amuseur public, un village médiéval et une déambulation avec l'arbre de souvenance. Buvette restauration sur place. Le foyer d'Esch à Saralbe convie tous les gourmands, les amateurs de balmusette et de pétanque à sa traditionnelle fête du cochon sous chapiteau le dimanche 9 août. Au programme, à partir de 7h, randonnée cyclo avec trois parcours sur route de 36, 64 et 84 km. À 11h, l'apéritif. À partir de 12h15, jambon à la broche. Et à 14h30, concours de pétanque amateur en doublette. En soirée, pizza flamme ainsi que les assiettes de jambon et autres saucisses merguez. Petite restauration sur place tout au long de la journée. Animation musicale avec l'orchestre Violetta, entrée libre. Toutes les infos et plus de détails sur radiomélodie.com, rubrique agenda.
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Et juste après Patricia Cass, on s'intéresse aux recettes de cuisine. Les recettes, ce sont des rediffusions que vous avez déjà entendues par le passé. Et là, c'est une semaine spéciale gourmande. Et oui, j'étais gourmande. J'avais envie de sucrer. Et on commence avec une pâte à tartiner faite maison.

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1: Avec une pâte à tartiner maison. Moi, j'adore ça, la pâte à tartiner. Et là, en plus, eh bien, vous savez ce que vous mettez dedans et ce que vous consommez. Alors, il vous faudra 400 g de noisettes, 80 g de noix de cajou, 80 g de chocolat noir, 2 cuillères à soupe d'huile neutre et 1 cuillère à soupe de cassonade. On fait torréfier les noisettes une dizaine de minutes à 180 degrés au four. On veille à ce qu'elles ne brûlent pas. On les place ensuite dans un torchon et on les frotte pour retirer la peau. On mixe ces noisettes avec les noix de cajou dans un robot pour obtenir une texture plus fluide. On ajoute le chocolat fondu, l'huile et le sucre et on mélange bien. On met tout ça dans un pot et ensuite on se régale, on déguste. La recette est à retrouver sur notre site radiomélodie.com. Et demain, on sera tout aussi gourmand. Franchement, là, je vous fais toute une semaine gourmande. On fera des Kinder Country maison. Un régal.
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0: évidemment la musique de Toto pour continuer. On aura également François Fellman ou encore Julie Pietri. Et oui, le meilleur de la musique, c'est sur Radio Mélodie. Les pronostics hippiques de Tony Gonzalez arrivent eux aussi sur Radio Mélodie.
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0: Bravo encore à Jean-Jacques qui gagne ses deux repas arméniennes. Et pour l'heure, il est 11h, on s'intéresse à l'actualité nationale.
1: Bonjour à tous, un coup de tonnerre économique. Les mots ce matin du ministre de l'économie Roland Lescure pour qualifier l'incendie qui a ravagé au moins 42 000 hectares en Gironde. Une réunion de crise était organisée entre le gouvernement et différents acteurs économiques. Les assureurs prendront en charge les frais de relogement des personnes évacuées dans ce département, mais aussi dans les Landes ou encore le Var. Notez également qu'Emmanuel Macron présidait ce matin une cellule de crise au ministère de l'Intérieur. En attendant, les pompiers sont toujours mobilisés à l'ouest de Bordeaux pour tenter de stopper l'incendie, mais il ne sera pas éteint avant des semaines, voire des mois, selon la Fédération nationale des sapeurs-pompiers de France. 84 soldats du feu ont été blessés dans le département depuis le début des opérations. Plus globalement, Laurent Nunez a annoncé hier soir que 115 000 hectares ont été parcourus à ce stade par des incendies depuis le début de l'année en France. Sept départements du bord de la Méditerranée restent en alerte orange sur la carte de la météo des forêts en ce début de semaine. Il n'y a pas que la France qui est touchée par les flammes. L'Espagne, elle aussi, fait face à des heures difficiles. Selon les mots du Premier ministre espagnol Pedro Sanchez, près de 75 000 personnes ont été contraintes de quitter leur domicile dans les régions de Madrid ou de Valence. L'ambassadeur français en Iran, convoqué par Téhéran pour ingérence, cette convocation intervient après la détention de deux diplomates français en poste dans la capitale iranienne la semaine dernière. Selon le régime iranien, ils ont mené des activités qui n'étaient en aucun cas justifiées. Deux partis politiques devant la justice. Renaissance de Gabriel Attal a décidé d'attaquer le Rassemblement National. En cause, une nouvelle affiche de campagne du RN avec comme slogan « Pour la France, la Renaissance ». Une audience est prévue aujourd'hui devant le tribunal de Paris. Et puis où est passé Luigi? Le zoo de la Flèche dans la Sarthe est à la recherche de ce vautour fauve présent au parc depuis plus de 20 ans qui a disparu hier lors d'une présentation des oiseaux en vol libre. Ce n'est pas la première fois que Luigi disparaît. Voilà pour l'actualité. Passez tous une excellente fin de matinée.
0: Merci Baptiste Berthelin. La météo, si vous manque un petit peu de chaleur, eh bien soyez patients, demain elle arrive. 32 degrés attendus pour demain, en attendant c'est plutôt 24-25 pour aujourd'hui, même si on peut espérer 26 degrés pour les maximales. Il y a pas mal de grisailles, également du vent, un vent qui reste présent tout au long de cette journée. Demain, on aura un beau soleil qui nous accompagnera dès le matin et ce, jusqu'au soir.
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0: Bienvenue et merci de nous rejoindre en ce lundi 27 juillet, il est 11h. C'est Alain Bachung qui démarre le bal. On aura également des idées de sortie tout à l'heure avec... Moi, je vous invite à la plage des mouettes. Et oui, voilà, je ne sais pas si vous connaissez. Si vous ne connaissez pas, restez à l'écoute. On aura également un portrait métier qu'on réécoutera. Tout ça sur Radio Mélodie.

0: Ou aujourd'hui.
1: Envie d'un peu de fraîcheur? Pas de souci, je vous emmène sur l'une des plus belles plages d'Alsace. Et oui, en Alsace, la plage des Mouettes, c'est plus de 500 mètres de plage de sable fin, d'espace vert et ombragé, et un des plus grands plans d'eau d'Alsace. Une baignade surveillée durant la période estivale et surtout une eau de grande qualité. C'est un vrai paradis des sportifs, mais aussi des enfants, ou toute la famille d'ailleurs. Il y a de nombreuses structures de jeux qui feront le bonheur des enfants. Les sportifs y trouveront leur compte également entre terrains de beach volley, pétanque, football, pyramide d'escalade et les activités annexes de la base de voile, l'aquapark ou le water jump. Ça sera vraiment difficile de s'ennuyer là-bas. La plage est ouverte et surveillée tous les jours pendant les vacances d'été. La caisse est ouverte de 10h à 18h et le site ferme ses portes à 20h. Comptez 1 euro pour les enfants de 6 à 15 ans et 4 euros à partir de 16 ans. La plage des Mouettes, on vous met tout le détail sur notre site radiomélodie.com.

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0: Il menace Alain Souchon à l'instant, j'ai 10 ans. Allez, dans quelques instants, Manu Chao avec Clandestino et on écoutera à nouveau le portrait de Nicolas. Nicolas qui fait un métier pas très commun, il est ramoneur. Vous écouterez son portrait dans quelques instants. Pour l'heure, il est 11h15.
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0: Je suis avec Nicolas de l'entreprise Le Petit Ramoneur de l'Est, parce que oui, on va parler, vous l'aurez compris, du métier de ramoneur. Bonjour Nicolas.
1: Bonjour, bonjour à tous.
0: Est-ce que tu peux nous expliquer en quoi consiste ton métier de ramoneur? C'est quoi la mission du ramoneur?
1: Alors, la mission principale du ramoneur, ça va être de contrôler les conduits de fumée, donc vérifier justement l'aspect des suies, que rien n'obstrue le passage des fumées, et vérifier aussi si l'installation est aux normes pour qu'il n'y ait pas de problème lors de la mise en chauffe.
0: Quelles études tu as fait, toi, pour exercer ton métier?
1: Alors moi, je suis passé par le biais d'un CTM, donc c'est un certificat technique des métiers, justement, donc je l'ai fait au CFA de Cernay, à côté de Mulhouse, et ça m'a pris 2 ans.
0: Et depuis combien de temps maintenant tu exerces ton métier?
1: Ça va faire 7 ans maintenant que je suis ramoneur.
0: Alors c'est un métier original, un peu un métier oublié, t'as toujours voulu faire ça. Comment toi t'es venu l'idée un jour de devenir ramoneur?
1: C'était un petit peu anodinement, j'étais militaire avant ça pendant 6 ans. Donc à la fin de ma carrière de militaire, je me suis un peu cherché, j'ai cherché un petit peu des métiers oubliés et je suis tombé justement sur ramoneur et j'ai trouvé le concept plutôt sympa et j'ai demandé justement à faire un apprentissage dans une entreprise du coin et ça s'est très bien passé et du coup je suis resté là-dedans.
0: Alors là on est vraiment en pleine période de l'hiver, mais est-ce que le ramonage ça se fait toute l'année ou uniquement en hiver?
1: La grosse période, on va dire, elle va être de fin août à la mi-avril. Après, non, moi, c'est un métier que j'exerce toute l'année parce que, justement, il y a cette partie où quand les installations sont en chauffe, les clients veulent que leur conduit soit propre et dégagé. Mais après, on a, par exemple, pendant la basse saison, on a les personnes un peu plus prévoyantes, on va dire, qui le font déjà. Donc, moi, c'est vraiment, je tourne toute l'année.
0: Hein. Est-ce que le ramonage aujourd'hui, est-ce que c'est quelque chose d'obligatoire?
1: Ah oui, c'est quelque chose d'obligatoire, justement. Avant, c'était régi par le règlement sanitaire départemental. Et là, depuis octobre 2023, donc c'est un décret qui est passé. Et maintenant, c'est inscrit dans la loi, justement. Et là, c'est vraiment obligatoire, quoi.
0: Okay. Quel matériel, toi, tu vas utiliser?
1: Alors moi justement je vais utiliser du matériel qui va me permettre d'effectuer le ramonage par le bas, par exemple que ça soit des enrouleurs ou au bout je fixe une brosse de ramonage ou alors des cannes. Il y a des fois où quand le toit le permet, la hauteur et ainsi de suite et qu'il y a un petit souci, je vais peut-être intervenir par le haut, mais la plupart du temps j'interviens par le bas et si jamais j'ai le moindre doute, le moindre problème, je me suis équipé d'une caméra.
0: Est-ce que tu considères que c'est un métier dangereux?
1: Alors, ça peut être un métier dangereux parce que, mine de rien, en montant sur les toits, faut quand même faire attention, hein, parce qu'une chute, on n'a pas besoin de tomber de haut pour se faire mal. Et après aussi, parce qu'en nettoyant l'essuie, il tombe ce qu'on appelle des particules fines, donc on peut inhaler pas mal de poussière et tout ça. Tout est dangereux, même traverser la route, il s'agit juste de faire attention et je pense que tout se passe bien.
0: Alors, pour toi, quels seraient les avantages et les inconvénients de ton métier?
1: On va commencer par les avantages, on va dire, hein. C'est, d'une part, moi, je suis à mon compte, donc c'est une bonne manière de bien s'entendre avec son patron vu que c'est moi mon propre patron, mais on va dire ça c'est mes avantages. Après j'aime bien aussi, moi je suis quelqu'un qui aime bien parler avec les gens, donc le fait à chaque fois, chaque jour de rencontrer d'autres personnes, etc., c'est un métier qui est riche en termes d'échanges. Après en ce qui concerne les inconvénients, des fois comme dit, avec le temps ça peut être compliqué s'il y a de la neige, ça c'est aussi les inconvénients, c'est que on respire quand même pas mal de poussière et que des fois on doit se faufiler un peu dans des caves un peu étroites, donc ça ce serait mon petit inconvénient, mais moi j'aime mon métier, donc pour moi tout est bon, hein, voilà.
0: Alors pour terminer, Nicolas, une petite anecdote?
1: J'en ai pas mal. Une drôle d'anecdote, c'est un jour j'ai dû effectuer justement un ramonage sur un toit et en fait en étant sur le toit, on a une vue un petit peu dégagée sur les alentours. 2 maisons plus loin, des voisins qui avaient des brise-vues qui étaient assez hauts, qui étaient censés les protéger, on va dire, de la vue de tous. Et ils étaient en train de faire leur petite affaire dans le jardin, sans se douter que le ramoneur était 2 maisons plus haut sur le toit. Voilà, on n'a pas fait les voyeurs, on est resté focus dans le travail, mais voilà, l'anecdote était assez marrante. Ouais.
0: Est-ce que c'est vrai que le ramoneur, ça porte bonheur?
1: Écoutez, pour le moment, j'ai toujours pas gagné au loto, donc je suis en bonne santé, mes clients le sont aussi la plupart du temps, donc je dirais que oui, allez.
0: Merci beaucoup Nicolas, je rappelle donc que tu es le patron du Petit Ramoneur de l'Est. Merci à toi de nous avoir présenté ton métier.
1: Ah, mais merci à vous. Si jamais il y a besoin, vous savez où me trouver.

0: Et même pendant les vacances, on parle boulot. Alors si vous êtes à la recherche d'un emploi, sachez que là, on vous propose une offre de conducteur, conductrice de car. Alors, les missions sont simples, assurer les transports interurbains, lignes scolaires et régulières, transporter les voyageurs dans les meilleures conditions de confort et de sécurité. C'est un CDI qu'on vous propose, donc un contrat à durée indéterminée, de 20 heures par semaine, travail en journée, travail par roulement, avec un salaire horaire brut de 13,20 € à 13,21 € sur 12 mois. Il y a des primes, il y a également une prime de participation, il y a un 13e mois, une mutuelle prévoyance. Et puis, bien sûr, les déplacements, eux, sont quotidiens sur la zone départementale. Les débutants sont acceptés, ça c'est une bonne nouvelle. Mais attention, donc, il faudra avoir le FIMO voyageur, cette compétence est indispensable. Le français, voilà, après, il n'y a pas de particularité. Simplement, si vous voulez postuler, vous pouvez retrouver le numéro de cette offre d'emploi sur notre site radiomélodie.com.
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0: sur la route, surtout à Sarreguemines. Si vous circulez rue de la Montagne, attention à ce contrôle de vitesse. Rue de la Montagne, en direction de la Rotaschpitz, un peu plus loin que la résidence Louisiane. Merci à Alain pour l'info. Veillez à avoir à l'œil votre compteur. Dans les informations de midi, on évoquera la battue citoyenne organisée aujourd'hui pour retrouver une jeune femme disparue à Saverne. Le rendez-vous sera donné à 14h au niveau du château du Haut-Barr. On parlera aussi de l'entreprise Ineos Automotive à Hambach qui signe le meilleur premier semestre de son histoire. Les commandes de grenadiers ont bondi de près de 15% au premier semestre 2026 par rapport au premier semestre 2025. Et puis on continuera de se balader à la découverte du territoire. Pour sa saga de l'été, la rédaction vous emmènera à la Mutterkirch à Farchwiller.
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0: Mes souvenirs avec Mike Brandt. Il est midi et c'est l'heure de s'informer. Les infos sont présentées par Margot Benabas. Bonjour Margot.
1: Bonjour Nadia, bonjour à tous.
0: Une cellule de crise interministérielle a eu lieu ce matin concernant les incendies en cours en France.
1: Emmanuel préside depuis 10 heures cette réunion de crise liée aux incendies en cours dans plusieurs zones de France. Concernant le feu en Gironde, il n'est pas prêt de s'arrêter. L'incendie qui s'est déclaré mercredi dans le département pourrait durer plusieurs semaines, voire plusieurs mois avant d'être totalement éteint, selon le lieutenant-colonel David Hanotel de la Fédération nationale des sapeurs-pompiers de France. Les assureurs prendront en charge les frais de relogement des personnes évacuées en raison des incendies. Cette mesure exceptionnelle négociée avec la Fédération professionnelle France Assureurs s'appliquera pour une durée allant jusqu'à 3 semaines, que les logements aient été endommagés ou non. Ça concerne les incendies en cours en Gironde, dans les Landes et le Var. Pour rappel, 220 000 personnes ont été évacuées à cause de l'incendie qui a embrasé les pourtours du très touristique bassin d'Arcachon.
0: Une battue est organisée aujourd'hui pour tenter de retrouver Fanny Rabolt dans le Bas-Rhin.
1: La jeune femme de 22 ans est recherchée depuis plus d'une semaine. La voiture de la Vosgienne ayant été retrouvée au niveau du château du Haut-Bar à Saverne, une battue citoyenne y est organisée. Si l'enquête est menée par la brigade de gendarmerie de Saverne, c'est la famille de la jeune femme qui organise cette battue. Le rendez-vous est donné dès 14h au château. Ineos Automotive signe le meilleur premier semestre de son histoire. Les commandes du véhicule grenadier fabriqué à Ambar progressent de 14,6% au premier semestre 2026 par rapport au premier semestre 2025. Une bonne nouvelle pour l'usine Mosellane, selon son directeur Philippe Steyer. Le carnet de commandes d'Ineos Automotive est principalement alimenté par de nouvelles ventes aux particuliers.
0: Des riverains ont signalé la présence d'hydrocarbures dans un ruisseau à Oundelin hier.
1: Vers 10h, des habitants du village ont découvert des traces violâtres dans l'eau et ont contacté les pompiers. La cellule anti-pollution des pompiers de Sarreguemines s'est rendue sur place. Grâce à un barrage, la progression du fioul dans l'eau a pu être stoppée. Des recherches vont être menées pour déterminer l'origine de cette pollution du Strichbar.
0: Pour terminer, on prend la direction de Fargevillers et plus précisément de son cimetière.
1: Là-bas trône la tour de la Moutakirche, un vestige historique et surtout un monument unique dans la région. Le maire de la commune, Christophe Muller, nous dévoile les secrets de cette bâtisse.
2: Haute de 16 mètres de haut, la tour de la Moutakirche est le dernier vestige de l'ancienne église construite au XIIe siècle.
3: À l'époque, elle regroupait les paroisses donc, de Forcheler, Johannesweiler, c'est une bourgade disparue à mi-chemin entre Forcheler et Diblin, Delviller et Capelle, hein, qui est à l'ouest.
2: En 1331, l'église a été frappée d'interdit.
3: Parce que les prêtres qui occupaient à l'époque l'église, ils occupaient le poste illégalement. C'était pas légitime, donc ils ont dû démissionner.
2: L'église est alors abandonnée et reconstruite au centre du village. La tour qui servait de clocher est conservée à son emplacement.
3: Et la particularité de cette tour, c'est une tour ronde. De l'époque, il n'y en a que deux en France. Et j'ai même eu la visite en 2008 du Round Church Society. C'est un cercle anglais qui visite toutes ces tours.
2: À l'intérieur de la tour, un hôtel accueille les personnes qui souhaitent se recueillir. Tout autour, des tombes, pour la plupart datant du 19e siècle.
3: Tous les curés reposent au pied de la tour. Et dans la première partie du cimetière, c'est quand l'église a été déplacée au milieu du village, la partie occupée par l'ancienne église a servi de cimetière.
2: Au milieu des tombes, le tronc d'un marronnier fait face à la tour. L'histoire raconte qu'ils veillent l'un sur l'autre. Ce n'est pas la seule légende qui entoure cet endroit. Lors de la guerre de 30 ans, des voleurs se seraient emparés des cloches et les auraient cachées dans une mare dans la forêt.
3: Et la légende dit qu'à la période de Pâques, lorsqu'on se promène dans la forêt, on entend les cloches sonner de la mare.
2: Tendez l'oreille lors de votre prochaine visite.
0: Ah, j'adore tout ça. J'adore les petites légendes qui entourent justement le patrimoine de notre région. Merci beaucoup Margot. On peut retrouver d'ailleurs tout ça sur notre site.
1: Évidemment, et on se baladera encore dans le bassin houillé toute la semaine.
0: Je te souhaite une belle après-midi et on te retrouvera demain à nouveau.
1: Très belle journée, à demain.
0: La météo sera aussi plus belle demain avec 32 degrés attendus, même 32 degrés attendus. Elle sera pleinement ensoleillée du matin jusqu'au soir. En attendant, ce sont les nuages qui nous accompagnent aujourd'hui. Des nuages, un petit vent. C'est une journée grise et sans chaleur exceptionnelle aujourd'hui avec 26 degrés au meilleur de la journée.
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0: Et dans la Mélodie Family, on commence 7h de midi en souhaitant un joyeux anniversaire à Cindy, Cameron et Lilou. Et ces petits messages viennent de la part de mamie et papy qui vous embrassent bien fort. Voilà, donc belle journée à vous, Cindy, Cameron et Lilou, pour votre anniversaire. L'anniversaire de Sébastien aussi, hein. Allez, je l'embrasse encore une dernière fois pour aujourd'hui. Dalida avec Monday, Tuesday sur Radio Mélodie avant un point route.

0: vous rappelle ce contrôle de vitesse à Sarreguemines. C'est rue de la Montagne en direction de la Rotaschpitz. C'est juste un peu après la résidence Louisiane. Merci à Alain encore pour l'info. Et si vous aussi, comme Alain, vous constatez des perturbations, un seul coup de téléphone, c'est le 03 87 98 29 29.
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0: 2,12€, c'est le diesel le moins cher actuellement dans la station Total à Phalsbourg. 2,17€ Intermarché à Dieuze et le samplon 95,10€, c'est 1,99€ pour le moins cher. Voilà, il est stabilisé à ce prix-là dans les stations Total à Morange ou encore à Sarrebourg.
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0: Le coup de soleil, Emma Peters et Bon Entendeur pour cet incroyable duo. J'adore ce genre de choses. France Gall arrive avec sa déclaration d'amour, Shania Twain également avec Catching. Et entre les deux, on écoutera les souvenirs de vacances de Sandrine. Sandrine qui vous vend son pays, qui est le Portugal. Je vous propose de réécouter son passage. Pour l'heure, il est 12h14 et je vous souhaite un bon appétit.
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0: parlent de leurs vacances sur Radio Mélodie.
1: Je voulais savoir si vous avez un souvenir de vacances mémorable.
2: Oui, le Portugal, mon pays, c'est très beau.
1: C'est portugais.
2: Oh oui, je suis portugaise. Vive le Portugal.
1: Vous allez alors chaque année au Portugal?
2: Non, pas chaque année. J'ai de la famille, mais voilà.
1: Vendez-moi un peu le Portugal, parce que je connais pas.
2: Les gens, ils sont heureux, la fête, la morue, le poisson, les gens ils sont différents que la France, c'est l'amour, le Portugal il faut aller voir, le Algarve, tout en bas du Portugal il faut aller le voir.
1: Et il n'y a pas des côtés un peu italiens aussi, vous parlez aussi beaucoup avec les mains chez vous on dirait.
2: Non, de moi voilà, je suis comme ça, je suis heureuse, je suis, voilà, mais le Portugal est très beau, il y a beaucoup beaucoup de gens qui adore mon pays. Ma fille va se marier l'année prochaine.
1: Au Portugal ?
2: Non, elle s'est fiancée au Portugal. Elle va se marier l'année prochaine et elle va faire venir des danseurs, des danseuses portugaises pour l'apéro, pour qu'ils viennent, que la famille et les gens du côté de son mari qui viennent voir voilà, au mois de mai l'année prochaine.
1: Bon, ben on prend note. Hein.
2: Prenez note, Radio Mélodie.
1: On est invité, voilà. C'est ça?
2: Voilà, et franchement, vous êtes invités à venir. Ah bah ouais.

0: Pierre Demar pour la musique. Bon appétit à vous, il est 12h30.
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0: Grégory Lemarchal, pour se quitter, je vous souhaite un très bon lundi. On se retrouve demain dans la Mélodie Family avec encore des cadeaux, avec cette Zwiebelfest, des entrées et des repas pour la Zwiebelfest. L'entrée est gratuite, hein, mais c'est les repas qu'on vous offre. Et puis, la musique continue. Michel viendra à nouveau à partir de 16h, le retour du vacancier. Il nous parlera de ses vacances et vous fera gagner également au jeu de la carte postale. Belle journée à vous et à demain.
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0: Bonjour à tous. Éteindre l'incendie en Gironde pourrait prendre plusieurs mois, un feu dont les pompiers ne sont toujours pas maîtres et plusieurs reprises ont d'ailleurs été constatées en fin de matinée, notamment près de Sestas au sud-ouest de Bordeaux. Pour l'instant, les flammes ont brûlé 42 000 hectares de terrain, 220 000 personnes ont été évacuées. La préfecture de Gironde, elle a annoncé hier soir que 84 sapeurs-pompiers avaient été blessés depuis le début du feu mercredi. Et plusieurs autres incendies sont toujours en cours ailleurs en France, notamment dans les Hautes-Alpes, en Haute-Corse, dans les Landes et dans le Var. Dans le Var, où 3 départs de feu volontaires ont été constatés, en plus du sinistre de Pont-Évès. On rappelle que 7 départements du sud-est de la France sont actuellement en risque élevé de feux de forêt. En attendant, 250 000 personnes restent sans logement en Gironde, mais aussi dans les Landes et le Var. Le ministre de l'économie, Roland Lescure, a pris la parole ce matin. Les sinistrés vont disposer d'un délai allongé jusqu'au 31 août pour déclarer leur sinistre auprès des assureurs. Les frais de relogement seront aussi pris en charge. Et pour aider d'ailleurs tous les sinistrés, le Secours Populaire lance un appel à la solidarité afin de venir en aide à toutes les populations, notamment en Gironde, dans les Landes et dans le Var, mais également partout où sévissent les feux de forêt. Les dons financiers peuvent être envoyés au Secours Populaire français dans tous les départements. Et la météo des prochains jours risque d'aggraver le risque d'incendie. Une nouvelle vague de chaleur est attendue sur le pays cette semaine, avec des températures pouvant atteindre dès demain les 37 degrés dans le sud-ouest. Ces conditions devraient compliquer le travail des pompiers en Gironde notamment. Dans le reste de l'actualité, l'Iran dément toute négociation avec les États-Unis. Les frappes entre les Iraniens et les Américains ont cessé depuis 3 jours, mais Téhéran a démenti les informations selon lesquelles l'Iran aurait demandé l'ouverture de discussions. Et puis on termine avec un mot de football et le remerciement surprise de Kylian Mbappé aujourd'hui. Il publie une lettre dans plusieurs quotidiens français pour remercier les supporters des Bleus de leur soutien pendant la Coupe du Monde. Il remercie également le sélectionneur Didier Deschamps. Excellente journée à tous.
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2: Ah bah voilà, c'est une nouvelle semaine qui commence et chaque nouvelle semaine de la période des grandes vacances est particulier. Il y en a qui ce matin ont retrouvé des collègues ou ont retrouvé des chaises vides au boulot parce que ça bouge dans tous les sens. C'était une journée de reprise pour certains. Pour d'autres, ça a été le coup d'envoi pendant ce week-end des vacances. Un week-end où samedi c'était rouge dans le sens des départs et attention, c'est pas fini. Samedi prochain, ce sera carrément noir. Vendredi et samedi, ça risque bel et bien d'être... ça risque d'être les deux journées les plus pénibles dans le sens des départs. Le grand chassé-croisé des juilletistes et des aoûtiens, c'est un phénomène qui fait toujours un petit peu peur. À Bison Futé, on est d'accord. Vous n'oubliez pas, si vous partez sur la route des vacances, vous nous emmenez avec l'application Radio Mélodie. On va faire un bout de chemin ensemble jusqu'à 16h. Étienne Dao tout de suite. Souvenez-vous, c'était il y a 40 ans.

Ouais, c'est dingue, c'était il y a 40 ans, 1986, précisément avril 86, la sortie de l'album Pop Satori. C'est un des albums stars, on va dire, de la pop française des années 80. Et certains ont été, comment dirais-je, à l'époque, ont eu des carrières très courtes. Des gens comme Jean-Pierre Madère, comme Niagara. Mais par contre, Étienne Dao a poursuivi joliment dans la durée. La suite, il y a Supertramp, il y a Kungs également.

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C'est certainement l'album de la consécration. Il quittait la musique, on va dire, le rock progressif pour des sonorités plus accessibles. Et c'était un raz-de-marée commercial. 20 millions d'exemplaires vendus de cet album, Breakfast in America. On écoutait Supertramp. On parlera cinéma tout à l'heure avec le box-office depuis le début de l'année et avec des changements à la première place. Enfin, un changement sur les deux premières places, une petite inversion. On aura l'occasion aussi de parler du peut-être plus gros flop du cinéma français et un flop qui va rendre peut-être le film culte. On en parlera plus tard. Pour l'heure, quoi qu'on dise, on se balade sur le dernier album de Benabar, ici sur Radio Mélodie.

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1: L'interassociation de Caisse Castel organise tout au long de cet été diverses animations au camping avec le mardi 28 juillet, une soirée animée par l'orchestre Les Cristallises et suivie du feu d'artifice. Le vendredi 31 juillet à 19h, une soirée karaoké animée par Pascal Animation et repas à 12€ currywurst frites sur réservation avant le 29 juillet. Le mardi 4 août de 18h à 23h, une soirée animée par The Boss. Buvette et restauration sur place. Dans le cadre des soirées d'été, venez faire la fête chaque jeudi soir à Innsbourg avec la TSL et l'Amicale des Pompiers. À partir de 19h, pizza, tarte flambée et knack. Ce jeudi 30 juillet, soirée animée par l'orchestre Facile à danser. Entrée gratuite. Le festival Les Étendards vous propose une soirée familiale et conviviale avec la projection en plein air du film Sur la route de papa. Le vendredi 31 juillet à 21h45 à l'aire sportive de Puttelange-Jolac. Avant la projection, soirée jeux de société dès 18h30 et pizza flamme proposée par les Cats Family. Le samedi 1er août à 21h45, la projection en plein air du film Enfant phare dans la cour de l'école à Rémerin les Puttelange. Et avant, profitez d'une animation musicale et d'un karaoké proposé par les Voix du coin pour vous mettre dans l'ambiance. Entrée gratuite, buvette, restauration sur place. Les arboriculteurs de Roulin organisent leur fête patronale avec vide-grenier de 6h à 18h sans réservation le dimanche 2 août. À 10h30, messe en plein air. À midi, repas sur réservation. Possibilité de se restaurer également tout au long de la journée. Après-midi, animation, café et gâteau. En soirée, à partir de 18h, pizza et flammes. Un concert médiéval celtique gratuit le samedi 8 août à partir de 19h au Clos des Arts de Dublin. Trois groupes se produiront. Buvette, restauration sur place. Le dimanche 9 août de 10h à 19h, un marché médiéval toujours à Dublin avec 40 artisans. Vigo, l'amuseur public, un village médiéval et une déambulation avec l'arbre de souvenance. Buvette, restauration sur place. Le foyer d'Esch à Saralbe convie tous les gourmands, les amateurs de balmusette et de pétanque à sa traditionnelle fête du cochon sous chapiteau. Le dimanche 9 août. Au programme, à partir de 7h, randonnée cyclo avec 3 parcours sur route de 36, 64 et 84 km. À 11h, l'apéritif. À partir de 12h15, jambon à la broche. Et à 14h30, concours de pétanque amateur en doublette. En soirée, pizza flamme ainsi que les assiettes de jambon et autres saucisses merguez. Petite restauration sur place tout au long de la journée. Animation musicale avec l'orchestre Violetta, entrée libre. Toutes les infos et plus de détails sur radiomélodie.com, rubrique agenda.

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0: Ah, c'est quand le bonheur? Bah peut-être quand on trouve un chouette film à regarder. Bah non, mais c'est vrai, ça participe au bonheur, les moments cinéma. Et on va parler peut-être du plus grand flop au cinéma français.
1: Je m'appelle Slim, je suis le papa Bobine. Le sosie du pape dans les cas extrêmement dangereux. Vous me ramenez en Italie et en échange je vous fais entrer dans la banque du Vatican.
0: C'est l'un des plus gros échecs du cinéma français. Papa Mobile, la comédie de Sylvain Estibal avec Cadmerade, n'avait réuni que 1055 spectateurs lors de sa sortie l'année dernière. Un film tourné avec seulement 1,2 million d'euros. Le tournage devait se faire au Vatican. Finalement, il était réalisé au Mexique. Faute de budget, pas de promo, pas de projection presse. Le projet était qualifié de comédie pas drôle par son propre producteur. Mais Cadmerade assume cet ovni qu'il juge insolite et atypique. Le côté flop en fait presque un film culte, peut-être un nanar made in France. Le film se retrouve donc avec ce statut d'échec commercial porté par un gros buzz. On peut le voir dès maintenant, ce film, Papa Mobile, en streaming sur Ciné Plus OCS avant une arrivée prochaine sur Prime Video. Ce qui est marrant, c'est le grand écart de Cadmerade, qui est peut-être dans le plus grand échec commercial et en même temps dans le plus grand succès commercial, puisqu'il était aux côtés de Danny Boone dans Bienvenue chez les Ch'tis. Taylor Swift, tout de suite, on la retrouve avec Opalite.

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Après la pluie, on écoutait les négresses vertes. Si vous êtes témoin de difficultés sur le réseau routier, n'oubliez pas, vous pouvez nous prévenir à tout moment en appelant le 03 87 98 29 29. Vous serez bien accueilli au standard tout d'abord. Ensuite, on va me communiquer votre info et moi, je me ferai un plaisir de relayer tout ça au plus grand nombre. On joue clairement la carte de la solidarité encore une fois. On va retrouver Tom Greenan, Don't Break the Heart. Et avec Tom Greenan, on se dirige vers les prochaines infos. Ce sera tout à l'heure à 14h sur Radio Mélodie.

0: Bonjour à tous, bonjour JM, les timbres vont bientôt coûter plus cher. Le prix de la poste pour l'affranchissement des courriers et des colis augmentera en moyenne de 6,73% au 1er janvier 2027, avec notamment une hausse de près de 10% pour la lettre verte des envois du quotidien. Cette dernière passera ainsi à 1,67€ contre 1,52€ aujourd'hui, c'est ce qu'a annoncé le groupe ce matin. L'origine de l'incendie géant qui ravage la Gironde depuis mercredi pourrait être liée à une opération de débroussaillage. Des travaux menés pour le compte d'Enedis, selon le procureur de Bordeaux. Les premiers éléments de l'enquête indiquent toutefois qu'aucune infraction à la réglementation n'a été constatée à ce stade. Par ailleurs, les assureurs prendront exceptionnellement en charge les frais de relogement des personnes évacuées pendant une durée pouvant aller jusqu'à 3 semaines. Depuis mercredi, près de 220 000 habitants ont été évacués et 42 000 hectares ont été parcourus par les flammes autour du bassin d'Arcachon. Les sapeurs-pompiers mosellans, eux, sont mobilisés dans toute la France. Depuis le 4 juillet, le SDIS de la Moselle a engagé 10 détachements représentant près de 150 sapeurs-pompiers. Les renforts ont été déployés dans le Gard, en Seine-et-Marne, lors de l'incendie de Fontainebleau, puis dans le Var et en Gironde. À ce jour, 71 pompiers mosellans sont toujours mobilisés dans ces deux derniers départements. Vendredi matin, 18 pompiers du Bas-Rhin sont aussi partis en renfort dans le sud-ouest. Parlons météo, parlons été, parlons chaleur. Une nouvelle canicule devrait se mettre en place cette semaine dans la région. D'après Météo Grand Est, la vague de chaleur qui est prévue cette semaine devrait devenir une canicule. Les températures devraient grimper jusqu'à 35 à 38 degrés dans la région. Localement, les 39 pourraient être atteints ce jeudi. La nuit, le mercure ne devrait pas redescendre au-dessous des 20 degrés. Des orages pourraient éclater dès vendredi et permettront sans doute de tempérer les fortes chaleurs. Tout autre chose, l'Alsace pourrait être représentée sur les futurs billets d'euro. La Banque Centrale Européenne a lancé une consultation pour que les habitants de la zone euro puissent choisir les nouveaux billets de banque. Sur les 10 graphismes en lice, on retrouve notamment un oiseau emblématique de la région, la cigogne, sur le billet de 50 euros. Le billet de 5 euros pourrait être représenté par un monument, celui du Parlement européen de Strasbourg. Vous avez jusqu'au 21 septembre pour voter sur Internet. Le traditionnel Zwiebelfest revient ce week-end à Ermingen. L'événement en est déjà à sa 32e édition avec toujours la même recette, de la musique Schlager et de l'oignon cuisiné à toutes les sauces. Les 1er et 2 août, il y aura de la soupe à l'oignon gratuite, de l'oignon confite, de la tarte à l'oignon. 6000 beignets d'oignons sont aussi prévus. 850 kg d'oignons vont être cuisinés au total et il y aura bien sûr d'autres plats sans oignons. Le nombre d'habitants de la commune est multiplié par 10 le temps de ce week-end de festivités. Enfin, il est possible de donner son sang aujourd'hui à Bousbach. Le rendez-vous est donné à l'espace loisir du village de 15h à 19h. Mercredi, plusieurs options s'offrent à vous. Des collectes sont prévues à Morange et Beach. Ça se passe côté Beachois à l'espace Cassin de 15h30 à 19h30. À Morange, c'est au centre socioculturel de 14h à 19h. Jeudi, vous pourrez vous rendre en Alsace-Bossue et plus précisément à la salle polyvalente de Harskirchen de 17h à 20h. C'est la fin de ce flash. Profitez des bonnes températures du jour pour faire de bonnes activités tout en écoutant Radio Mélodie et on vous en remercie d'avance.
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2: Et merci beaucoup pour ces infos. La rédaction revient tout à l'heure, évidemment, sur Radio Mélodie. On aura l'occasion, un petit peu plus tard, d'aller faire un point sur l'actualité en France et dans le monde. Et pour ce rendez-vous d'actualité tout à l'heure, on ira retrouver Clémence Lobary. Pour l'heure, Aretha Franklin. On l'a surnommée à l'époque Lady Soul. On l'invite ici avec Respect.

c'est Aretha Franklin, évidemment. Respect sur Radio Mélodie, votre radio en Moselle-Est. Faites le plein de bonnes affaires avec les petites annonces de Radio Mélodie. Si vous recherchez, par exemple, une machine à coudre. Machine à coudre Singer décorative proposée pour 100 euros, c'est à Ambar. Ou alors du matériel de périculture, siège auto proposé du côté de Maxtat. Et puis des offres d'emploi viennent de s'ajouter. Garde d'enfants à domicile à temps partiel, auxiliaire de vie ou encore conducteur, conductrice de car actuellement recherché. Venez faire un petit tour sur radiomélodie.com dès maintenant dans la rubrique Petites annonces. Et puis n'hésitez pas à ajouter les vôtres, c'est gratuit. Mozart, l'opéra rock, un spectacle qui pourrait remonter sur scène. On va écouter ici, c'est bientôt la fin.

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Mais c'est bien de se poser des questions. Qu'est-ce qu'il me restera? On écoutait Claudio Capeo. Si vous aimez Claudio Capeo, il a publié cette année, un chouette nouvel album qui s'appelle Nouveau Souffle, une référence au fait que l'accordéon a repris sa place dans sa musique. Il l'avait un petit peu écarté tout précédemment. Bruno Mars dans un petit instant, Marry You. Et puis la voix très très très surprenante de Rag & Bone Man, chanteur britannique Rory Graham, c'est son véritable nom. On l'écoute ici avec Grace.

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0: Oh, je cours tout seul. Dernièrement, c'est Super Mario qui courait sur toute la planète avec son film. Et jusqu'à maintenant, Super Mario Galaxy était le film le plus rentable de 2026. Malheureusement pour lui, c'est terminé. Le nouveau numéro 1, c'est Michael, le biopic consacré à Michael Jackson qui vient de franchir le cap du milliard de dollars de recettes. Le film est sorti malgré des critiques presse assez négatives. Le film a continué de cartonner grâce à des séances spéciales à la fin du mois de juin pour l'anniversaire de sa mort. Sortie tardive également au Japon, ça a ajouté 40 millions de dollars supplémentaires aux recettes. Résultat, Michael dépasse Mario. Même si les deux films sont au coude à coude, mais attention, l'année 2026 n'est pas terminée. Est sorti Toy Story 5 au début de l'été, l'Odyssée est arrivée tout récemment, il y a des mastodontes également qui vont sortir avec Spider-Man Brand New Day, Avengers Doomsday ou encore Dune numéro 3. Et en France, chez nous, c'est le Marsupilami qui domine le box-office avec Philippe Lachaud aux commandes et 6,14 millions d'entrées. Chez nous, on parle pas en recettes, on parle en billets vendus. Gaëtan Roussel, tout de suite, tout s'en va, c'est sur Radio Mélodie.
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Les années 90, le son de Jacques Higelin qui avait fait un joli retour d'ailleurs à l'époque. Il avait conquis, on peut même dire, un nouveau public à ce moment-là avec un très chouette album qui s'appelait justement Tombé du ciel, comme cette chanson. Il est bientôt 15h, Clémence Lobary pour l'actualité en France et dans le monde, c'est dans quelques minutes. Et avant ça, la chanson que les supporters britanniques ont entonné dans les stades pendant la Coupe du Monde à la fin de chaque match de l'équipe d'Angleterre, la fameuse chanson Wonderwall d'Oasis.

0: Bonjour à tous, Emmanuel Macron se rend en Gironde cet après-midi. Le chef de l'État qui a présidé ce matin une réunion de crise sur les incendies veut aller à la rencontre des forces mobilisées et des élus locaux en Gironde où le feu est stabilisé mais pas fixé selon le ministre de l'Intérieur Laurent Nougnès. Il a déjà parcouru 42 000 hectares, 2 000 sapeurs-pompiers, 18 vecteurs aériens et 1 500 militaires sont engagés dans la lutte contre ce feu. Des forces également déployées en Gironde mais aussi dans les Landes et le Var pour assurer la sécurité. 1 500 gendarmes sont mobilisés pour aider aux évacuations ou encore veiller à éviter les pillages. En attendant, 250 000 personnes restent sans logement en Gironde, mais aussi dans les Landes et le Var. Et les assureurs prendront bien en charge les frais de relogement des personnes évacuées. Cette mesure exceptionnelle, négociée avec la Fédération professionnelle France Assureurs, s'appliquera pour une durée allant jusqu'à 3 semaines. Et la météo des prochains jours risque d'aggraver le risque d'incendie. Une nouvelle vague de chaleur est attendue sur le pays cette semaine, avec des températures pouvant atteindre dès demain les 37 degrés dans le sud-ouest et ces conditions devraient compliquer le travail des pompiers en Gironde notamment. Dans le reste de l'actualité, un homme interpellé à Paris après avoir attaqué plusieurs personnes en fin de matinée. Muni de 2 armes blanches, il aurait fait plusieurs blessés vers la place de Clichy. 3 personnes ont été atteintes et transportées en milieu hospitalier. Leur pronostic vital ne serait pas engagé. Le suspect lui a été interpellé. Il tenait des propos incohérents. Abdelmadjid Tebboune a affirmé n'avoir jamais demandé de quota de visa à la France. Le président algérien s'est exprimé dans une interview aujourd'hui après une vive polémique déclenchée par des propos de l'ambassadeur français. Dans un entretien filmé, Stéphane Romaté avait évoqué une hausse du nombre de visas délivrés aux Algériens. Des propos dont s'est également désolidarisé Emmanuel Macron. Et puis on termine avec du football et les joueurs du PSG ont repris l'entraînement aujourd'hui avec un effectif assez clairsemé. Les Parisiens ayant participé au Mondial étant toujours en vacances, notamment Ousmane Dembélé, Bradley Barcola ou encore Désir Edoué. Excellent après-midi à tous.
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2: Et merci beaucoup Clémence. La rédaction revient tout à l'heure. Ce sera l'info locale à 16h précise sur Radio Mélodie. Merci d'être avec nous et merci d'être avec nous. Vous l'avez entendu, de plus en plus nombreux. Ça nous touche, ça nous va droit au cœur. On se dit que on fait quelque chose qui vous plaît et ça nous touche de savoir que vous nous suivez avec autant de fidélité et que le programme qu'on vous propose vous plaît à ce point-là. Mais oui, les derniers chiffres d'audience sont véritablement bluffants. Donc merci. Je pourrais dire merci le nombre d'auditeurs qu'il y a, mais ça va être très long. On va retrouver les Simple Minds tout de suite avec Mandelaide.

Les Simple Minds sur Radio Mélodie. Si vous avez terminé vos vacances ou si vous ne partez pas encore tout de suite en vacances dans les jours prochains, notamment le week-end du 1er août, sachez qu'on a plein de suggestions sorties pour vous sur radiomélodie.com. Ça se passe dans la rubrique Agenda. On a vraiment, vraiment pas mal de choses. Venez passer en revue toutes ces suggestions. On peut noter par exemple du cinéma en plein air avec sur la route de Papa du côté de Puttelange au lac. Ce sera pour vendredi. Il y aura également une marche populaire du côté de Macvillers organisée samedi prochain. Il y aura le festival au fil de l'eau du côté de Sarrebruck. Toutes les suggestions sorties, venez les retrouver. Et si vous organisez un événement, eh bien n'hésitez pas à l'y ajouter. On va faire du bateau, tiens, avec lui. Christopher Cross et Sailing.

0: Et attention, contrôle de vitesse qui vient de nous être signalé, c'est à Sarreguemines, contrôle de vitesse entre le rond-point de l'ancien Conforama et le rond-point de la zone commerciale. C'est à Sarreguemines et à cet endroit, la vitesse est limitée à 80 km/h. Prudence, bonne route et n'hésitez pas à nous faire part de ce qui se passe sur le réseau routier 03 87 98 29 29.
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attention, on se montre prudent sur le réseau routier. En effet, un contrôle de vitesse entre le rond-point de l'ancien Conforama et le rond-point de la zone commerciale à Sarreguemines. Attention, la vitesse est limitée non pas à 80 mais à 70 km/h. Merci à Jérémy d'avoir rectifié la vitesse maximale. Donc là-bas, maximum 70 km/h. Soyez prudent, d'autant plus qu'en ce moment, votre vitesse y est contrôlée.

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Et on était parti se balader sur le dernier album de Vanessa Paradis avec cette chanson Les épines du cœur. En interview récemment, Vanessa Paradis a laissé entendre qu'elle ne serait peut-être pas contre une nouvelle collaboration avec son amoureux d'il y a 30 ans. Et oui, elle avait été en couple avec Lenny Kravitz pendant quelques années. Et pendant ces années-là, Lenny Kravitz avait écrit et produit un album pour Vanessa Paradis, un album avec des chansons un peu rétro, et quand on écoute Les épines du cœur, je trouve qu'il y a quelques similitudes, donc peut-être, c'est peut-être pour ça qu'elle dit oui, peut-être plus tard refaire une collaboration avec Lenny, ça serait plutôt cool. Culture Club tout de suite, Karma Caméléon, on plonge dans les années 80 sur Radio Mélodie.

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une fois pour toutes, ce n'est pas un duo. Gloria et Stéphane. C'est pas Gloria et Stéphane, non, c'est Estéphane. C'est la compagne d'Emilio et Stéphane, d'ailleurs. Enfin, en tout cas, elle était en couple avec lui au début de sa carrière. Emilio et Stéphane qui a également donné quelques coups de pouce au lancement de la carrière de Shakira. Donc, c'est un grand nom de la musique latino-américaine du côté de Miami. Gloria et Stéphane, on l'écoutait ici avec Miteria. Dans quelques minutes, le top de 16h, Michel est de retour. Oui, bah oui, je vous le disais tout à l'heure, il y en a qui reprennent le chemin du boulot aujourd'hui. C'est le cas également pour Michel. Je vous souhaite un bon retour à la maison avec lui. Après une journée de boulot, moi je reviens demain après-midi. On se quitte avec les trios. Salut tout le monde. Allez.

0: la traversée sur Radio Mélodie. Soyez les bienvenus en ce lundi 27 juillet. Il est 16h. Alors de l'info avec Cédric Kempf. Bonjour Cédric.
1: Bonjour Michel, bon retour et bonjour à tous.
0: Ah ben merci. Une attaque au couteau fait 3 blessés à Paris.
1: 3 femmes âgées de 19, 24 et 36 ans ont été blessées au couteau ce lundi dans la capitale. 2 d'entre elles touchées à l'abdomen et au lombaire sont en urgence absolue, mais leur pronostic vital n'est pas engagé. L'auteur présumé, un homme de 31 ans, a été rapidement maîtrisé par un policier hors service avant d'être placé en garde à vue pour tentative de meurtre. Selon le ministre de l'Intérieur, le suspect tenait des propos incohérents. À ce stade, la piste terroriste n'est pas retenue et une enquête est en cours.
0: Le bilan humain de l'incendie en Gironde continue de s'alourdir.
1: 4 pompiers supplémentaires ont été blessés depuis dimanche soir, portant à 88 le nombre de soldats du feu blessés depuis le début du sinistre. Plus de 2750 pompiers appuyés par 18 moyens aériens restent mobilisés contre les flammes qui ont déjà parcouru 42 000 hectares. L'Union européenne renforcera encore son soutien à partir de demain avec le déploiement de 9 avions et 2 hélicoptères supplémentaires.
0: Et les fumées des feux de Gironde ont atteint le nord-est du pays.
1: Si le ciel vous paraît voilé et que vous sentez une odeur de fumée, ça ne veut pas dire qu'un incendie s'est déclaré dans le secteur. Depuis ce week-end, les fumées des méga incendies du sud-ouest du pays ont atteint l'Alsace et la Lorraine. En fonction du vent, il est possible que les fumées se trouvent en Moselle-Est ou en Alsace-Bossue. Il n'est donc pas nécessaire d'appeler les pompiers et de surcharger leurs lignes.
0: Un automobiliste a été contrôlé à 122 km/h sur une route limitée à 50 km/h ce week-end par les gendarmes de Folquemont.
1: Un excès de vitesse donc de plus de 70 km/h qui entraîne notamment un retrait immédiat du permis, l'immobilisation du véhicule, une perte de 6 points et une amende pouvant aller jusqu'à 1 500 €. Les gendarmes rappellent qu'à cette vitesse, la distance d'arrêt dépasse les 110 mètres et appellent donc les conducteurs à lever le pied pour la sécurité de tous.
0: Des riverains ont signalé la présence d'hydrocarbures dans un ruisseau à Oundelin hier.
1: Vers 10h, des habitants du village ont découvert des traces violâtres dans l'eau et ont contacté les pompiers. La cellule anti-pollution des pompiers de Sarreguemines s'est rendue sur place. Grâce à un barrage, la progression du fioul dans l'eau a pu être stoppée. Des recherches vont être menées pour déterminer l'origine de cette pollution du Strichbar.
0: Les estivales de Beach sont revenues ce week-end pour une nouvelle édition.
1: La musique a résonné dans les rues de Beach à partir de vendredi et jusqu'à hier. Rendez-vous annuel pour les Beachois et autres visiteurs. Le programme du week-end était riche. Musique, restauration, marché artisanal et fêtes foraines. Nous étions sur place samedi soir.
2: Ce week-end, les estivales se sont installées dans les rues de Beach. Les habitués étaient au rendez-vous.
3: Ça fait une paire de fois qu'on vient ici.
4: En tant que Beachoise, je viens depuis 40 ans.
5: Et moi, depuis que je suis dans le pays.
2: Certains viennent à l'événement en étant préparés. C'est le cas de Quentin.
6: Je suis sur Facebook, la page officielle des estivales. Donc du coup, à l'avance, je vois ce qui me plaît et ce qui me plaît pas, en fait, dans leur programme.
2: Musique traditionnelle et chants franciques ont rythmé une partie du festival. Nathalie est venue voir jouer les troubadours de la Branche Rouge.
7: C'est la première fois que je viens. Et grâce à eux, parce qu'ils m'ont donné la date la semaine dernière. On était à Neuvillers-les-Savernes à la fête médiévale le week-end dernier. Et ils m'ont dit qu'aujourd'hui, ils étaient là aux estivales de Beach. Que moi, je viens du côté alsacien. Mais il y a une belle ambiance.
2: Devant le restaurant L'Éphémère, c'est le groupe Sophie, Jacob et Simon Barthelme qui se produit. Les spectateurs profitent de leur soirée.
8: Je viens pour regarder le spectacle Il était une fois. Et après, on va se promener en ville, on va manger un morceau, on va profiter de l'ambiance.
9: On va rester le plus longtemps possible. C'est une bonne soirée. On va faire tout ce qu'il y a à faire. On va regarder, manger, faire. Là, on vient d'arriver.
2: Malgré l'ambiance conviviale, Serge et Betty trouvent que le festival attire de moins en moins de monde.
10: Dans le temps, vous n'arriviez pas à marcher. Vous le laissez entraîné par la foule. Entre-temps, c'est une mode à passer. Puis bon, faut dire qu'on a tous vieilli aussi.
11: Le portefeuille, il est devenu plus mince aussi.
10: Ça se sent. Les gens prennent une boisson maximum deux, puis ça s'arrête.
2: En tout cas, la fête s'est poursuivie avec d'autres animations musicales jusque dimanche soir.
0: Visiblement, c'était très sympa.
1: Écoute, j'y étais hier soir, ouais, je l'avoue. J'ai bien aimé la petite mini-ferme.
0: Ah, qu'est-ce qu'il y avait? Il y avait des chèvres.
1: Alors, il y en avait. Il y avait
0: des ânes.
1: Oui, bien évidemment. Des lapins, des poules.
0: Mais des cochons.
1: Non, il y avait des chameaux.
0: Ah, des chameaux.
1: Ouais, je ne savais pas qu'ils vivaient dans le pays de Beach.
0: Merci Cédric. Alors, tu veux quoi comme météo pour cette semaine? Toujours aussi nuageux ou pas?
1: Ouais, bah, je préférerais parce que là, c'est agréable quand même.
0: Ouais, bah, finalement, les nuages s'en iront demain. Il n'y aura plus de nuages. Demain mardi, ce sera plein soleil avec des températures qui en profiteront pour grimper jusqu'à 31 degrés dans l'après-midi. Puis un temps très ensoleillé également pour mercredi avec des températures encore une fois en hausse. Et ces températures devraient dépasser les 35 degrés dans l'après-midi.
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1: C'était bien les vacances, Michel ?
0: C'était des vacances.
1: On avait un petit problème d'adéblou apparemment voilà. Sur le véhicule.
0: J'ai passé la moitié de mes vacances au garage, mais sinon c'était sympa.
1: Mais t'es allé où en vacances ?
0: À côté de Lyon.
1: Ah, parce qu'on m'a dit qu'on t'avait vu dans un hôtel en Californie.
0: Ah, l'hôtel California ?
1: Ouais, c'est ça, avec Arnold Schwarzenegger.
0: On ne peut rien te cacher.
1: Ah, les Eagles m'ont dit ça.
0: Exactement, c'est tout de suite avant l'inforoute. Bienvenue.

0: Eagles et Hotel California sur Radio Mélodie. Un contrôle de vitesse signalé par Manu qu'on remercie. C'est à Velfardin, après le Saint-Valfried, direction Grosse Biederstorf. Vous levez le pied. Soyez vigilants. Merci Manu pour le contrôle de vitesse signalé à Velfardin, donc après le Saint-Valfried, direction Grosse Biederstorf. 03 87 98 29 29. Si vous également, vous êtes témoin d'un fait de route.
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0: Les stations les moins chères du secteur, le gasoil à 1€, à 2,17€ à l'Intermarché de Dieuze, 2,19€ à Via Longeville et Saint-Avold. Le samplon 95 E10, 1,99€, Total Sarrebourg et Morange.
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1: Je voulais savoir si vous avez un souvenir de vacances mémorable.
2: Oui, le Portugal, mon pays, c'est très beau.
1: C'est portugais.
2: Oh oui, je suis portugaise. Vive le Portugal.
1: Vous allez alors chaque année au Portugal?
2: Non, pas chaque année. J'ai de la famille, mais voilà.
1: Vendez-moi un peu le Portugal, parce que je connais pas.
2: Les gens, ils sont heureux, la fête, la morue, le poisson, les gens ils sont différents que la France, c'est l'amour. Le Portugal, il faut aller voir. Le Algarve, tout en bas du Portugal, il faut aller le voir.
1: Il n'y a pas des côtés un peu italiens aussi? Vous parlez aussi beaucoup avec les mains chez vous, on dirait.
2: Non, de moi, voilà, je suis comme ça, je suis heureuse, je suis... Voilà, mais le Portugal est très beau. Il y a beaucoup, beaucoup de gens qui adorent mon pays. Ma fille va se marier l'année prochaine.
1: Au Portugal?
2: Non, elle s'est fiancée au Portugal. Elle va se marier l'année prochaine et elle va faire venir des danseurs, des danseuses portugaises pour l'apéro, pour qu'ils viennent, que la famille et les gens du côté de son mari qui viennent voir, voilà, au mois de mai l'année prochaine.
1: Bon, ben on prend note, hein.
2: Prenez note, Radio Mélodie.
1: On est invité, voilà. C'est ça.
2: Voilà, et franchement, vous êtes invités, venir.
3: Avec grand plaisir, merci pour l'invitation, c'est sympa. Dans un instant, le professeur Toutouillou en mode best-of tout au long de cet été. Ce sera juste après Share Love and Understanding et juste après une courte pause. Belle fin d'après-midi d'été.
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0: Quelle est l'origine du bout en train? À l'origine, un bout en train est un terme concernant la reproduction des chevaux. Le bout en train est un cheval placé auprès des juments pour vérifier si elles sont en chaleur et disposées à l'accouplement. Il peut également, par sa seule présence, les mettre en chaleur. Le verbe « bouter » signifie alors « mettre ou pousser ». Et « en train » veut dire « en action ou en mouvement ». Pour résumer, « bouter en train » serait « mettre en action ». Si à l'approche du bout en train, la jument rue et s'énerve, cela veut dire qu'elle n'est pas prête. Mais si elle se met à uriner, si elle adopte une position campée et accepte que l'étalon soit présent et parfois même sur son dos, c'est le bon moment pour la conception d'un poulain. Le bout en train s'occupe donc en quelque sorte des préliminaires, puisque la jument n'est vraiment fécondable qu'après plusieurs jours d'un état d'excitation. Il la prépare pour que le vrai étalon ensuite n'ait plus qu'à déposer sa semence. Donc un bout en train est un mâle qui est là pour amener au plaisir. Depuis, on a généralisé l'allocution bout en train pour désigner notamment quelqu'un qui met l'ambiance.

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1: Excellente fin d'après-midi d'été en ce lundi 27 juillet. Voici le son de l'été justement. Vamos a la playa. Rigueira, on s'écoute ça avant Jérémy Frérot et son titre Frérot. Et puis la Kitsch Machine arrive juste après. On va parler d'un tube de légende.

0: bienvenue dans la Kitsch Machine. 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
1: Et aujourd'hui dans la Kitsch Machine, juste quelqu'un de bien, d'Enzo Enzo. Les histoires d'amitié donnent parfois naissance à de jolies chansons, et c'est le cas ici avec Juste quelqu'un de bien, un titre écrit et composé par Kent Cookenstock. À la fin des années 70, Enzo Enzo et Kent font connaissance. Corinne Ternovtsev, qui se rebaptisera plus tard Enzo Enzo, est la bassiste d'un groupe punk, Lily Drop. De son côté, Hervé Despès, plus connu sous le pseudonyme de Kent, fait partie d'un autre groupe très à la mode, à l'époque chez les jeunes, Star Shooter. Bien des années plus tard, en 1994, tandis qu'Enzo Enzo et Kent font chacun de leur côté des carrières solo prometteuses, l'amitié les réunit et ils décident de travailler ensemble. Enzo Enzo, qui prépare un deuxième album, demande à son vieux complice de lui écrire des chansons. Kent, qui connaît très bien Enzo Enzo, n'a pas beaucoup de mal à composer et écrire sur mesure pour elle. En pensant justement à la jeune interprète et à son caractère simple, modeste et généreux, il écrit comme le portrait d'une amie à qui l'on tient, juste quelqu'un de bien. Enregistré en prise directe et réalisé dans un mythique studio parisien par Hervé Marignac avec des arrangements de François Bréant, Juste quelqu'un de bien sort au disque BMG avec 11 autres titres sur l'album 2 le 21 octobre 1994. Immédiatement, la critique est unanime pour plébisciter ce disque et particulièrement Juste quelqu'un de bien, dont le côté intimiste, acoustique et doux marque le style d'Enzo Enzo dans le paysage musical français. La chanson se classera immédiatement dans les meilleures places du top 50 et deviendra l'un des titres préférés des playlists des stations FM.

0: la chanson de la Kitsch Machine, juste quelqu'un de bien, Enzo Enzo, sur Radio Mélodie. Je vous rappelle ce contrôle de vitesse peut-être encore d'actualité. Avel Fardin après le Saint-Valfried. Direction Grosse Biederstorf, signalé par Manu qu'on remercie. 03 87 98 29 29 s'il y a d'autres choses à signaler à 16h45.
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0: Jean Schultes et Confidence pour Confidence sur Radio Mélodie, bienvenue. Il est 17h. Et c'est donc l'heure de l'info. Avec Cédric Kempf. Bonjour Cédric.
1: Bonjour Michel, bonjour à tous.
0: Les timbres vont bientôt coûter plus cher.
1: Le prix de la poste pour l'affranchissement des courriers et des colis augmentera en moyenne de 6,73% au 1er janvier 2027, avec notamment une hausse de près de 10% pour la lettre verte des envois du quotidien. Cette dernière passera ainsi à 1,67€ contre 1,52€ aujourd'hui. C'est ce qu'a annoncé le groupe ce matin.
0: Les demandes d'aide MaPrimeRénov ont chuté au premier semestre 2026.
1: Elles sont 4 fois moins nombreuses que sur la même période en 2025, selon l'Agence nationale de l'habitat. Dans le même temps, le plafond de la subvention pour les ménages les plus modestes est passé de 63 000€ à 32 000€. Les associations dénoncent des délais de traitement trop longs et des démarches jugées trop complexes, susceptibles de décourager les particuliers.
0: La sénatrice Christine Herzog conteste catégoriquement les accusations portées à son encontre.
1: L'élue de Moselle-Sud est sortie du silence sur ses réseaux sociaux ce week-end. Christine Herzog a été exclue temporairement du Sénat, une décision rarissime prise pour des faits de harcèlement et de détournement de fonds publics présumés. Sur Facebook, elle écrit de ne pas avoir détourné un centime d'argent public. Concernant les faits de harcèlement, ils trouveraient leur origine dans un différend salarial avec une collaboratrice dont la version des faits est très différente de la sienne. La sénatrice compte déposer un recours avec ses avocats.
0: Ineos Automotive signe le meilleur premier semestre de son histoire.
1: Les commandes du véhicule grenadier fabriqué à Hambach progressent de 14,6% au premier semestre 2026 par rapport au premier semestre 2025. Une bonne nouvelle pour l'usine Mosellane selon son directeur Philippe Steyer. Le carnet de commandes d'Ineos Automotive est principalement alimenté par de nouvelles ventes aux particuliers.
0: Un feu d'habitation s'est déclenché hier matin à Morsbach.
1: Les sapeurs-pompiers sont intervenus au lever du jour. À leur arrivée, l'incendie concernait la cuisine d'une maison d'habitation. De lances à incendie ont été déployées pour maîtriser rapidement le sinistre. Un homme de 65 ans a été légèrement blessé et transporté vers l'hôpital Marie-Madeleine de Forbach. Les soldats du feu de la commune, de Cochrun, de Fréma et de Forbach étaient mobilisés sur l'intervention.
0: La route est barrée entre Moulin-Neuf et Macherenne.
1: Du 27 juillet au 14 août, il n'est pas possible de circuler entre les ronds-points de Moulin-Neuf et celui de Petit-Hébersvillers dans le sens Saint-Avold-Macherenne. Des travaux mandatés par Enedis sont menés pendant plusieurs jours sur la RD656. Les déviations sont mises en place par Hombourreau et Valmont.
0: Par contre, il est possible de donner son sang aujourd'hui à Bousbach.
1: Le rendez-vous est donné à l'espace loisir du village jusqu'à 19h. Mercredi, plusieurs options pour faire une bonne action. Des collectes sont prévues à Morange et Beach. Pour Beach, c'est à l'espace Cassin que ça se passe, de 15h30 à 19h30. À Morange, c'est au centre socioculturel de 14h à 19h. Jeudi, vous pourrez vous rendre en Alsace-Bossue et plus précisément à la salle polyvalente de Harskirchen de 17h à 20h.
0: C'est noté, merci Cédric.
1: Est-ce qu'on pourra donner de sa sueur les prochains jours?
0: Bah oui, effectivement. Le soleil sera de la partie. Un temps à nouveau sans nuages demain mardi. Plein soleil avec des températures qui en profiteront donc pour grimper jusqu'à 31 degrés dans l'après-midi. Un temps toujours très ensoleillé également pour mercredi avec des températures encore une fois en hausse qui devraient dépasser les 35 degrés dans la journée.
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1: Michel, t'aimes bien jouer au Monopoly?
0: Oh oui.
1: Et toi? Oh, mais pas avec Zazie, hein, parce qu'elle achète toujours la rue de la paix, ça m'énerve.
0: Ah là là, incroyable. C'est ce qu'on s'écoute d'ailleurs avant l'inforoute.
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0: La rue de la paix de Zazie sur Radio Mélodie. 03 87 98 29 29, vous nous appelez au standard si vous êtes témoin d'un fait de route, peut-être encore d'actualité. Ce contrôle de vitesse signalé par Manu tout à l'heure à Velfardin, direction Großbiederstorf, vous levez le pied.
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0: À les stations les moins chères du secteur, le gasoil à 2,17€ à l'Intermarché de Dieuze, 2,19€ chez Avia à Longeville et Saint-Avold. Le samplon 95 E10, 1,99€, Total Sarrebourg et Morange.
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0: Zucchero et Paul Young, Senza una donna sur Radio Mélodie.
1: Look, c'est qu'il est.
0: Ah oui, look, c'est qu'il est, le jeu estival de la fin d'après-midi. On va piocher dans les cartes postales que nous avons reçues ici à la radio depuis des années. J'en prendrai une au hasard, je vous lirai ce qu'il y a écrit dessus et à vous de retrouver l'endroit, la ville d'où elle a été envoyée. Il y aura 5 phrases, donc 5 indices, jusqu'à 50€ à gagner, ainsi que des entrées pour le méga kiné de Frémin-Merlebach. 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

0: Ray Dalton et Do It Again sur Radio Mélodie.
1: C'est l'heure de jouer à Look C'est qu'il est.
0: Eh oui, on joue avec Delphine de Olvin aujourd'hui. Bonjour Delphine.
2: Bonjour Michel.
0: Comment ça va Delphine?
2: Ça va très bien quand on se fait téléphoner par Radio Mélodie, ça va toujours
0: bien. Ça fait plaisir, effectivement. On est ravis de vous avoir avec nous pour tenter votre chance et repartir avec de l'argent et des entrées pour le méga kiné de Frémamère, le bac. Je vous rappelle qu'on va piocher dans les cartes postales qu'on a reçues ici à la radio. J'en prendrai une au hasard, que j'ai là d'ailleurs en main. Je vous lirai ce qu'il y a écrit dessus et à vous de retrouver la ville d'où a été envoyée cette carte postale. Il y aura 5 phrases, 5 indices, jusqu'à 50 euros donc à gagner et des entrées pour le méga kiné. Est-ce qu'on est prête, Delphine?
2: On est prête. Allez, je croise les doigts que j'étais en vacances là-bas.
0: En tout cas, je vous rappelle le premier indice que j'ai donné tout à l'heure. C'était qu'on reste en France, effectivement. Alors c'est parti, écoutez la première phrase. Je passe de superbes vacances dans une ville réputée pour ses toits vernissés aux motifs géométriques et ses magnifiques hôtels particuliers du XVIIe siècle. Je pense que l'indice essentiel là-dedans, c'est les toits vernissés aux motifs géométriques.
2: C'est que dans le nord, j'avais été en vacances vers là-bas, il y avait des maisons, ils se ressemblaient comme ça, aux des toits, ils étaient, mais bon, pas persuadé que ce soit ça, c'était vers où ça? Vers Berg ou je sais plus trop quoi.
0: Ah bah c'est pas là-bas.
2: Non.
0: C'est pas là-bas. Écoutez le deuxième indice. Ce matin, je me suis promené en suivant au sol des petites flèches dorées incrustées dans les pavés, gravées à l'effigie d'une chouette qui guide les touristes dans le centre historique. C'est pas bonne, mais on n'est pas très loin, j'avoue. On n'est pas très loin. Ici, on ne rigole pas avec la gastronomie. Je passe l'après-midi à la Cité internationale de la gastronomie et du vin, inaugurée récemment aux portes de la ville. Cette ville qu'on appelle également la ville aux 100 clochers.
2: Ça ne fait pas de la moutarde là-bas?
0: Ce serait quoi alors?
2: Ça serait Dijon.
0: Eh ben c'est ça! Eh oui,
2: bon,
0: effectivement.
2: Après, j'ai une collègue qui était en vacances pas loin là-bas et qui m'a aidé.
0: C'est vrai. Ah bah voilà. Ouais. Ah bah parfait. Bah oui, le parcours de la chouette, une chouette en pierre porte-bonheur que l'on peut d'ailleurs retrouver et toucher sur le flanc de l'église Notre-Dame de Dijon. Puis la fameuse moutarde de Dijon, évidemment, pour la gastronomie, le vin et puis la ville aux 100 clochers, les très nombreuses églises qui couvrent toutes les époques du Moyen-Âge à nos jours. On va lui à Dijon, effectivement, son surnom de ville aux 100 clochers. J'aurais pu vous parler aussi des escargots de Bourgogne sur la quatrième phrase, la capitale de la Bourgogne en Côte d'Or pour la cinquième. En tout cas, vous n'avez pas eu besoin de ces indices supplémentaires. Ben, ça vous fait 30 euros à Delphine ainsi que deux entrées pour le méga kiné de Frémamère le bac. Ben, bravo.
2: Ouais, super. Ben, j'irai avec Elsa. Tiens.
0: Eh ben, voilà. Voilà. Elle sera récompensée pour son aide. Voilà. C'est parfait. Eh ben, on vous embrasse, Delphine.
2: Merci beaucoup.
0: Et puis, on vous
2: souhaite
0: un bel été encore. À bientôt.
2: Ah, bah oui. Merci. À bientôt.
0: À bientôt. Au revoir.
2: Au revoir.

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1: Gauvin Serre, c'est son nouveau titre, 4 enfants plus loin sur Radio Mélodie. Il est 17h30, soyez les bienvenus à 5h30, on a rendez-vous avec l'info. Bonsoir.
2: Bonsoir à tous. La Gironde est encore aujourd'hui en pleine crise. Les mots de la préfète Sophie Broca alors que l'incendie dans le département est stable mais pas encore fixé. La préfète qui parle d'un feu inédit. 42 000 hectares ont déjà été brûlés. En tout, 88 pompiers ont été blessés depuis mercredi. Il y a désormais 2750 sapeurs-pompiers déployés. On rappelle qu'Emmanuel Macron lui est attendu sur place dans l'après-midi. Le chef de l'État qui a présidé ce matin une réunion de crise sur les incendies veut aller à la rencontre des forces mobilisées et des élus locaux. Autre conséquence de ce feu, aucun train à grande vitesse ne circule au sud de Bordeaux aujourd'hui, sauf ceux desservant Toulouse et Agen. L'autoroute A63 est fermée dans les deux sens entre Bordeaux et Bayonne. Des sinistres qui ravagent la France depuis le début de l'année. Plus de 116 000 hectares de terrain ont brûlé, un chiffre présenté cet après-midi par le ministre de l'Intérieur Laurent Nunez. Il s'est exprimé après le Conseil des ministres. Plus de 13 000 feux ont été recensés depuis le début de la saison. Et la météo des prochains jours risque d'aggraver le risque d'incendie. Une nouvelle vague de chaleur est attendue sur le pays cette semaine, avec des températures pouvant atteindre dès demain les 37 degrés dans le sud-ouest du pays. Et ces conditions devraient compliquer le travail des pompiers, en Gironde notamment. Dans le reste de l'actualité, envoyer une lettre va bientôt coûter plus cher. La Poste annonce une hausse des tarifs de l'affranchissement des courriers et des colis de plus de 6% en moyenne. Une augmentation qui sera même de près de 10% pour la lettre verte des envois du quotidien. Elle passera à 1,67€ contre 1,52€ aujourd'hui. Ces nouveaux tarifs seront effectifs dès le 1er janvier 2027. Et puis on termine avec la lettre surprise de Kylian Mbappé aujourd'hui. Il l'a publiée dans plusieurs quotidiens français pour remercier les supporters des Bleus de leur soutien pendant la Coupe du Monde. Il remercie également le sélectionneur Didier Deschamps. On rappelle que Zinedine Zidane, sauf énorme surprise, prendra officiellement demain ses fonctions de sélectionneur de l'équipe de France. Excellente fin d'après-midi à tous.
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1: Et Marcos Blagos en mode best-of tout au long de cet été. Il arrive juste après Marc Lavoine, rue des Acacias. Et voici Dire Straits et Money for Nothing.

0: Là, c'est l'histoire d'un vieillard, prêt à rendre l'âme, oh là là, et qui se demande toujours à qui il va léguer ses biens entre ses trois fils. Il décide alors, comme il a été très fainéant, lui, tout au long de sa vie, de les départager avec la fainéantise, justement. Celui qui sera donc le plus fainéant aura l'héritage. Il appelle donc le premier.
1: Dominique, monte!
0: Et là, alors Dominique monte les escaliers vers le lit de mort de son paternel. Et là, son père lui dit.
1: Dis-moi, si tu es assis sur un banc et que tu vois un billet de 500 euros, que fais-tu?
0: Là, le Dominique répond.
2: Ah ben, si le vent se lève, je suis riche.
0: Le père, il est content et dit.
1: Bien, mon fils, bien.
0: Autour du deuxième.
1: Pascal, monte!
0: Et là, le Pascal monte les escaliers vers le lit de mort de son paternel. Le père lui dit.
1: Dis-moi, si tu es assis sur une chaise et que tu vois une fille belle, mais alors très belle, que fais-tu?
0: Là, le Pascal répond.
3: Oh, j'attends qu'elle vienne me voir.
0: Le père, à nouveau très content, il dit.
1: Bien, mon fils, c'est bien.
0: Enfin, arrive le tour du troisième. Le père crie.
1: Stéphane, monte!
0: Là, on entend Stéphane crier.
4: Oh non, trop fatigant, hein. Descends plutôt toi-même, hein.

0: le Freak sur Radio Mélodie. Excellente fin d'après-midi d'été à nos côtés. Ben, l'oncle Soul arrive dans un instant. On va s'écouter Soulman. Il y aura aussi Petit K et Vie Vagabonde pour nous accompagner jusqu'aux infos de 18h. Pour l'instant, il est 17h46.
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0: Petit K et Vie Vagabonde sur Radio Mélodie. Il est 18h, bienvenue. La fois avec Cédric Kempf. Bonsoir Cédric.
1: Bonjour à tous, bonjour Michel. Une nouvelle vague de chaleur va toucher la France dès demain selon Météo France. Les températures vont rapidement grimper avec 32 à 35 degrés attendus sur une grande partie du pays, jusqu'à 40 localement dans le sud-ouest. Le pic de chaleur est prévu mercredi avec notamment 38 degrés à Paris et à Tours. Les fortes températures devraient se maintenir plusieurs jours, mais la durée exacte de l'épisode reste encore à préciser. On fera le point dans quelques instants pour notre région. L'origine de l'incendie géant qui ravage la Gironde depuis mercredi pourrait être liée à une opération de débroussaillage. Les travaux menés pour le compte d'Enedis, selon le procureur de Bordeaux. Les premiers éléments de l'enquête indiquent toutefois qu'aucune infraction à la réglementation n'a été constatée à ce stade. Par ailleurs, les assureurs prendront exceptionnellement en charge les frais de relogement des personnes évacuées pendant une durée pouvant aller jusqu'à 3 semaines. Depuis mercredi, près de 220 000 habitants ont été évacués et 42 000 hectares ont été parcourus par les flammes autour du bassin d'Arcachon. Les sapeurs-pompiers mosellans, eux, sont mobilisés dans toute la France. Depuis le 4 juillet, le SDIS de la Moselle a engagé 10 détachements représentant près de 150 sapeurs-pompiers. Les renforts ont été déployés dans le Gard, en Seine-et-Marne, lors de l'incendie de Fontainebleau, puis dans le Var et en Gironde. À ce jour, 71 sapeurs-pompiers mosellans sont toujours mobilisés dans ces deux derniers départements. Vendredi, 18 pompiers du Bas-Rhin sont aussi partis en renfort dans le sud-ouest. Et ces fumées de Gironde ont atteint le nord-est du pays. Si le ciel vous paraît voilé et que vous sentez une odeur, ça ne veut pas dire qu'un incendie s'est déclaré dans le secteur. Depuis ce week-end, les fumées des méga-incendies du sud-ouest du pays ont atteint l'Alsace et la Lorraine. En fonction du vent, il est possible que les fumées se trouvent en Moselle-Est ou en Alsace-Bossu. Il n'est donc pas nécessaire d'appeler les pompiers et de surcharger leurs lignes. On en parlait tout à l'heure, une nouvelle canicule devrait se mettre en place cette semaine. D'après Météo Grand Est, la vague de chaleur qui est prévue cette semaine devrait devenir une canicule. Les températures devraient grimper jusqu'à 34 voire 38 degrés en Moselle et dans le Bas-Rhin. Localement, les 39 degrés pourraient être atteints ce jeudi. La nuit, le mercure ne devrait pas descendre en dessous des 20 degrés. Des orages pourraient éclater dès vendredi et permettront de tempérer les fortes chaleurs. Un peu de douceur pour conclure ce flash, puisque la nuit des étoiles n'a pas manqué d'émerveiller petits et grands ce week-end. Ce samedi, les clubs Longevue, Sirius et Polaris ont organisé cet événement sur le stade de foot à Hermingen. Avec plus d'une vingtaine d'instruments de différents diamètres, le soleil, la lune et surtout les étoiles ont pu être observés par le public. Un peu avant la tombée de la nuit, on a voulu se plonger la tête dans les étoiles.
2: Je bouge le machin là pour viser la lune.
3: Donc je mets la croix sur la lune, c'est ça ?
4: C'est sublime.
3: On voit très exactement la surface de la lune. On voit les cratères. On voit les contours de la lune.
5: Comme Sophie, Denis découvre la lune d'un œil nouveau grâce au télescope.
6: Comme tout le monde, on est des fois dans son jardin le soir. Tiens, on voit la lune. Ah tiens, on voit des petites taches noires, etc., etc. Là, on les voit quand même de la notre point de vue puisque c'est beaucoup plus gros. C'est fait une sensation bizarre. Voilà.
5: 35 minutes après le coucher du soleil, les premières étoiles s'allument. Patrice est membre de l'association Polaris.
7: La plus puissante des étoiles vient de s'allumer tout à l'heure. C'est Vega, dans la constellation de la Lyre, directement au-dessus de nos têtes. Elle est là-haut.
8: Trois étoiles, juste là. Toute cette constellation-là, c'est la Grande Ourse.
5: Le public qui s'est installé avec des plaids sous les étoiles est guidé par Pierre Willem de l'association Sirius.
9: Voilà la constellation qu'on appelle le grand W du ciel ou qu'on appelle aussi la constellation de Cassiopée. Mais Cassiopée était une reine, une femme qui était très très belle. Elle osait dire qu'elle était la plus belle de toutes les femmes. Mais jusqu'au jour où elle a même osé dire qu'elle était plus belle que les déesses. Et là, le dieu Zeus ne pouvait pas laisser passer ça, donc il décide de punir cette reine Cassiopée en l'enchaînant sur son trône et en la projetant dans le ciel.
5: Les étoiles et leur légende ne manquent pas d'impressionner Ninon et Laetitia.
10: C'est fascinant. C'est impressionnant. De pouvoir comprendre ce qu'on voit, en fait. C'est des belles histoires, en plus, en général. Donc, ouais, c'est intéressant, très intéressant.
5: Les plus vaillants ont veillé tard pour connaître tous les secrets du ciel. Le prochain événement aura lieu à Longeville, juste après l'éclipse.
1: Un sujet signé Lucas Michels. C'est la fin de ce flash. Passez une belle soirée sur Radio Mélodie.
0: Un temps à nouveau sans nuages. Demain mardi, ce sera plein soleil avec des températures qui en profiteront pour grimper jusqu'à 31 degrés dans l'après-midi. Un temps très ensoleillé également pour mercredi avec des températures encore en hausse. Elles devraient dépasser les 35 degrés dans la journée.
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0: Et voici Jonathan et sifflé sur la colline à 18h05.

0: Vincent est sifflé sur la colline sur Radio Mélodie. 03 87 98 29 deux fois, vous nous passez un coup de fil au standard si vous êtes témoin d'un fait de route ce soir.
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0: Les stations les moins chères du secteur, on commence avec le gasoil affiché à 2,17€ à l'Intermarché de Dieuze, 2,19€ chez Avia à Longeville et Saint-Avold. Le samplon 95 E10, 1,99€, Total Morange et Sarrebourg.
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0: La saga de la rédaction arrive juste après Céline Dion. Voici I'm Live.

0: On continue d'explorer le territoire avec une nouvelle semaine consacrée cette fois-ci au bassin Houillé. Aujourd'hui, on prend la direction de Farchwiller et plus précisément de son cimetière à la Batronne, la tour de la Mutterkirch, un vestige historique et surtout un monument unique dans la région. Le maire de la commune, Christophe Müller, nous dévoile les secrets de cette bâtisse.
1: Haute de 16 mètres de haut, la tour de la Mutterkirch est le dernier vestige de l'ancienne église construite au XIIe siècle.
2: À l'époque, elle regroupait les paroisses donc, de Farchwiller, Johannesweiler, c'est une bourgade disparue à mi-chemin entre Farchwiller et Diblin, Delviller et Capelle, hein, qui est à l'ouest.
1: En 1331, l'église a été frappée d'interdit.
2: Parce que les prêtres qui occupaient à l'époque l'église, ils occupaient le poste illégalement. Ce n'était pas légitime, donc ils ont dû démissionner.
1: L'église est alors abandonnée et reconstruite au centre du village. La tour qui servait de clocher est conservée à son emplacement.
2: Et la particularité de cette tour, c'est une tour ronde. De l'époque, il n'y en a que deux en France. Et j'ai même eu la visite en 2008 du Round Church Society. C'est un cercle anglais qui visite toutes ces tours.
1: À l'intérieur de la tour, un hôtel accueille les personnes qui souhaitent se recueillir. Tout autour, des tombes, pour la plupart datant du 19e siècle.
2: Tous les curés reposent au pied de la tour. Et dans la première partie du cimetière, c'est quand l'église a été déplacée au milieu du village, la partie occupée par l'ancienne église a servi de cimetière.
1: Au milieu des tombes, le tronc d'un marronnier fait face à la tour. L'histoire raconte qu'ils veillent l'un sur l'autre. Ce n'est pas la seule légende qui entoure cet endroit. Lors de la guerre de 30 ans, des voleurs se seraient emparés des cloches et les auraient cachées dans une mare dans la forêt. Et
2: le matin, les villageois étaient surpris, ils n'étaient plus appelés à l'église par le son des cloches. Et c'est là que s'est avéré que les cloches avaient été volées. Et la légende dit qu'à la période de Pâques, lorsqu'on se promène dans la forêt, on entend les cloches sonner de la mare.
1: Tendez l'oreille lors de votre prochaine visite.
0: Dans quelques minutes, on s'intéressera à une sortie à faire ce week-end. Ce sera juste après Christophe Maé, La Lune, et Calvin Harris avec My Way dans un instant. 18h14.
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1: Le football club de Macvillers organise sa 20e marche populaire semi-nocturne ce samedi 1er août. Depuis le stade municipal du village, les départs pour les parcours de 6 et 11 km se feront de 15h à 20h avec une arrivée limitée à 22h. Mise à disposition gratuite d'un régénérant et d'une boisson à chaque contrôle. Possibilité évidemment de restauration à l'arrivée avec de bonnes pizzas et de bonnes tartes flambées à partir de 18h30. La marche populaire du football club de Macvillers, c'est à ne pas manquer ce samedi. Plus d'infos à retrouver sur radiomélodie.com, rubrique agenda évidemment.

0: Désirless et Voyage, Voyage sur Radio Mélodie. On voyage dans l'info, il est 18h30. Bonsoir.
1: Bonsoir à tous. Emmanuel Macron en Gironde aujourd'hui. Le chef de l'État qui a présidé ce matin une réunion de crise sur les incendies veut aller à la rencontre des forces mobilisées et des élus locaux. En Gironde où le feu est stabilisé mais pas fixé, il a déjà parcouru 42 000 hectares, 2 500 sapeurs-pompiers, 18 vecteurs aériens et 1 500 militaires sont engagés dans la lutte contre ce feu. Et la gendarmerie annonce déployer dès ce soir sur place 10 centaures. Ces véhicules blindés polyvalents peuvent se déplacer sur des terrains accidentés et dégager des obstacles. Des sinistres qui ravagent la France depuis le début de l'année. Plus de 116 000 hectares de terrain ont brûlé. Des incendies pour la plupart d'origine volontaire. Depuis le 6 juillet, 162 personnes ont été interpellées pour des allumages de feux délibérés. Un chiffre présenté par Sébastien Lecornu sur X. Le Premier ministre rappelle que 9 feux sur 10 sont d'origine humaine et que la plupart naissent d'une imprudence. Et la météo ne devrait pas aider les pompiers dans les prochains jours. Un nouvel épisode de canicule est annoncé cette semaine avec des températures qui pourrait atteindre les 40 degrés, notamment en Gironde. Dans le reste de l'actualité, Dominique de Villepin a été entendu par la justice dans l'affaire des statuettes. L'ancien ministre des Affaires étrangères est visé par une enquête du parquet financier pour ses statuettes qui lui avaient été offertes entre 2002 et 2004. Les objets ont depuis été restitués. Cette violente agression à Paris en fin de matinée, un homme muni de 2 armes blanches a fait plusieurs blessés vers la place de Clichy. 3 personnes ont été atteintes et transportées en milieu hospitalier. Leur pronostic vital ne serait pas engagé et selon le ministre de l'Intérieur Laurent Nunez, les victimes seraient des femme. Le suspect lui a été interpellé. Il aurait tenu des propos incohérents. Et puis en terminant cyclisme, car vous étiez 8 300 000 téléspectateurs à suivre le grand final du Tour de France sur France 2 hier. Les chiffres ont été communiqués aujourd'hui par France Télévisions. Alors il s'agit tout simplement du meilleur pic d'audience pour une étape depuis le début de cette édition. Une grande boucle qui, on le rappelle, a été remportée par le Slovène Tadej Pogacar pour la 5e fois de sa carrière. Excellente fin de journée à tous.
0: Merci beaucoup, retour de l'info tout à l'heure à 19h. On va parler de la Zwiebelfecht, la 32e Zwiebelfecht à Hörmingen. C'est à ne pas manquer ce week-end, samedi et dimanche, la grande fête de l'oignon sous chapiteau, samedi à partir de 19h et dimanche tout au long de la journée. Les 32 ans du Zwiebelfecht, marqués par la présence d'un artiste de renommée internationale, habitué des plateaux de télé allemande et autrichienne, des plus grandes scènes de fêtes bavaroises ou du Tyrol, c'est Markus Wolfhart, ancien leader des Cloches Totaler, et puis le talentueux chanteur italien spécialiste du Schlager, Graziano, et puis aussi Corinne Fraîche ou encore le groupe local Ma Bonne Étoile. L'entrée est toujours gratuite avec un grand parking à l'ancien stade et une soupe à l'oignon gratuite également à partir de 19h. 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

Allez, Four Tops, reach out, I'll be there sur Radio Mélodie. 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Voici Mr. KG, Jérusalem, avant Jean-Jacques Goldman.

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1: Et aujourd'hui dans la Kitsch Machine, juste quelqu'un de bien, d'Enzo Enzo. Les histoires d'amitié donnent parfois naissance à de jolies chansons, et c'est le cas ici avec Juste quelqu'un de bien, un titre écrit et composé par Kent Cokenstock. À la fin des années 70, Enzo Enzo et Kent font connaissance. Corinne Ternovtsev, qui se rebaptisera plus tard Enzo Enzo, est la bassiste d'un groupe punk, Lily Drop. De son côté, Hervé Despès, plus connu sous le pseudonyme de Kent, fait partie d'un autre groupe très à la mode, à l'époque chez les jeunes, Starshooter. Bien des années plus tard, en 1994, tandis qu'Enzo Enzo et Kent font chacun de leur côté des carrières solo prometteuses, l'amitié les réunit et ils décident de travailler ensemble. Enzo Enzo, qui prépare un deuxième album, demande à son vieux complice de lui écrire des chansons. Kent, qui connaît très bien Enzo Enzo, n'a pas beaucoup de mal à composer et écrire sur mesure pour elle. En pensant justement à la jeune interprète et à son caractère simple, modeste et généreux, il écrit comme le portrait d'une amie à qui l'on tient, juste quelqu'un de bien. Enregistré en prise directe et réalisé dans un mythique studio parisien par Hervé Marignac avec des arrangements de François Bréant, Juste quelqu'un de bien sort au disque BMG avec 11 autres titres sur l'album 2 le 21 octobre 1994. Immédiatement, la critique est unanime pour plébisciter ce disque et particulièrement Juste quelqu'un de bien, dont le côté intimiste, acoustique et doux marque le style d'Enzo Enzo dans le paysage musical français. La chanson se classera immédiatement dans les meilleures places du top 50 et deviendra l'un des titres préférés des playlists des stations FM. Juste.

0: Juste quelqu'un de bien, Enzo sur Radio Mélodie. C'était la chanson de la Kitsch Machine. Excellente fin d'après-midi en ce lundi. Il était une fois, j'ai encore rêvé d'elle. C'est ce qu'on va s'écouter dans un instant. Il y aura aussi Michael McDonald, I Keep Forgetting, avant les infos de 19h.
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0: Michael McDonald sur Radio Mélodie pour clôturer cette fin d'après-midi d'été en ce lundi 27 juillet. Je vous souhaite une excellente soirée accompagnée d'Elena qui arrive d'ici quelques instants et j'aurai le plaisir moi de vous retrouver évidemment demain dès 16h. Je vous embrasse, belle soirée, à demain, il est 19h. Et c'est l'heure de l'info, ciao.
1: Bonsoir à tous. 162 interpellations en moins d'un mois en France pour allumage de feu délibéré. Annonce sur X du Premier ministre Sébastien Lecornu. 116 000 hectares ont brûlé en France et plus de 13 500 départs de feu ont été recensés. Emmanuel Macron est lui en Gironde pour rencontrer élus et pompiers mobilisés sur le terrain. À la Gironde, où le méga-feu qui sévit depuis 5 jours est désormais stabilisé, mais pas fixé, indique le ministre de l'Intérieur Laurent Nunez. Néanmoins, la chaleur des jours à venir inquiète les autorités. 42 000 hectares ont été détruits dans le département, 220 000 personnes évacuées. Les plus de 2 750 pompiers déployés sur place seront appuyés dès ce soir par 10 véhicules Centaure de la gendarmerie pour dégager des terrains et des routes et secourir des personnes prises au piège par les flammes. À des incendies favorisés par la sécheresse, une nouvelle fois historique cette année et avec un coût record à prévoir. Elle coûtera plus de 5,6 milliards d'euros, annonce la ministre de la Transition écologique Monique Barbu. Dans le reste de l'actualité en France, une femme en urgence absolue, deux autres blessés gravement après une attaque au couteau à Paris. Le suspect, un homme de 31 ans souffrant de problèmes psychologiques, a été interpellé. L'attaque s'est déroulée en fin de matinée, porte de Clichy au nord-ouest de la capitale. Le mobile de ces agressions reste à définir, une enquête est en cours. Porsche est en crise, le constructeur automobile va supprimer 5000 emplois d'ici 10 ans. La filière de Volkswagen veut réduire ses coûts après des résultats financiers difficiles encore l'an dernier, avec un chiffre d'affaires en baisse de 32%. Zinedine Zidane, intronisé demain à la tête de l'équipe de France de foot. Le nouveau sélectionneur des Bleus sera présenté dans la matinée par la Fédération Française de Football. Le contrat de Zizou devrait démarrer à la mi-août et ses premiers matchs prévus entre fin septembre et début octobre pour le début de la Ligue des Nations. Et puis Sirena Sambamayela ne défendra pas son titre de championne d'Europe sur 110 mètres haies. L'athlète tricolore, embêtée par plusieurs pépins physiques, renonce à participer à la compétition organisée à Birmingham au Royaume-Uni. Bonne soirée à tous.
2: Pour votre journée de demain mardi, les conditions météo se montreront pleinement ensoleillées du matin au soir. Quelques rares nuages pourront éventuellement s'observer en guise de décoration. Les températures vont repartir à la hausse, notamment durant l'après-midi, avec à nouveau la barre des 30 degrés qui sera fréquemment atteinte, voire dépassée. On part sur des minimales de 14 à 17 degrés et des maximales de 29 à 32 degrés.
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2: Bon lundi soir, bienvenue chère Radio Mélodie, très heureuse de vous retrouver pour passer une magnifique soirée ensemble. Vous le savez, dans la vie, il y a de belles choses et dans les belles choses, il y a surtout d'excellents disques que nous allons réécouter ce soir. On démarre avec Sting.

100% de vos chansons préférées tout au long de cette soirée, quelles que soient vos occupations. J'en connais qui ont repris le boulot ce matin. Ça n'a pas été simple, simple. Heureusement, il y aura toujours quelques petites plages musicales pour vous aider à vous détendre en cette fin de journée. D'abord, une dédicace à toutes les Nathalie avec Gilbert Bécaud et après, on réécoutera les Daft Punk.

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Ils ont tout mis en place pour atteindre le sommet et ils y sont parvenus, les Daft Punk One More Time. Tout comme Mylène Farmer, qui est d'ailleurs la seule artiste féminine à avoir placé un album numéro 1 sur 5 décennies différentes, des années 80 jusqu'aux années 2020. Plus de 30 millions de disques vendus et possiblement encore un nouvel album qui va nous arriver incessamment sous peu. Voici C'est à qui le tour, Mylène Farmer.

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1: L'interassociation de Caisse Castel organise tout au long de cet été diverses animations au camping avec le mardi 28 juillet, une soirée animée par l'orchestre Les Cristallises et suivie du feu d'artifice. Le vendredi 31 juillet à 19h, une soirée karaoké animée par Pascal Animation et repas à 12€ currywurst frites sur réservation avant le 29 juillet. Le mardi 4 août de 18h à 23h, une soirée animée par The Boss. Buvette et restauration sur place. Dans le cadre des soirées d'été, venez faire la fête chaque jeudi soir à Innsbourg avec l'ATSL et l'Amicale des Pompiers. À partir de 19h, pizza, tarte flambée et knack. Ce jeudi 30 juillet, soirée animée par l'orchestre Facile à danser. Entrée gratuite. Le festival Les Étendards vous propose une soirée familiale et conviviale avec la projection en plein air du film Sur la route de papa. Le vendredi 31 juillet à 21h45 à l'aire sportive de Puttelange-au-Lac. Avant la projection, soirée jeux de société dès 18h30 et pizza flamme proposée par les Katz Family. Le samedi 1er août à 21h45, la projection en plein air du film Enfant phare dans la cour de l'école à Rémerin les Puttelange. Et avant, profiter d'une animation musicale et d'un karaoké proposé par les Voix du coin pour vous mettre dans l'ambiance. Entrée gratuite, buvette, restauration sur place. Les arboriculteurs de Roulin organisent leur fête patronale avec vide-grenier de 6h à 18h sans réservation. Le dimanche 2 août à 10h30, messe en plein air. À midi, repas sur réservation. Possibilité de se restaurer également tout au long de la journée. Après-midi, animation, café et gâteau. En soirée à partir de 18h, pizza et flammes. Un concert médiéval celtique gratuit le samedi 8 août à partir de 19h au Clos des Arts de Dublin. Trois groupes se produiront. Buvette restauration sur place. Le dimanche 9 août de 10h à 19h, un marché médiéval toujours à Dublin avec 40 artisans. Vigo l'amuseur public, un village médiéval et une déambulation avec l'arbre de souvenance. Buvette restauration sur place. Le foyer d'Esch à Saralbe convie tous les gourmands, les amateurs de balmusette et de pétanque à sa traditionnelle fête du cochon sous chapiteau le dimanche 9 août. Au programme, à partir de 7h, randonnée cyclo avec 3 parcours sur route de 36, 64 et 84 km. À 11h, l'apéritif. À partir de 12h15, jambon à la broche. Et à 14h30, concours de pétanque amateur en doublette. En soirée, pizza flamme ainsi que les assiettes de jambon et autres saucisses merguez. Petite restauration sur place tout au long de la journée. Animation musicale avec l'orchestre Violetta, entrée libre. Toutes les infos et plus de détails sur radiomélodie.com, rubrique agenda.

Tahiti, Kinvé, chez Radio Mélodie. Alors, je me suis renseignée, les vols pour Tahiti ne sont pas genre bon marché. Il faut compter quand même 2000 euros, alors que dans notre région, il y a tant de belles balades à effectuer. Par exemple, ce mercredi après-midi, direction Hombourg-Haut, à l'ombre des arbres centenaires du château d'Ozène, vous partagerez une parenthèse nature au cœur de l'été, entre les allées discrètes et les recoins sauvages du parc. Vous allez prendre le temps d'observer les plantes qui poussent librement. C'est animé par Géraldine, Envie de Bon. Un parcours qui va varier selon les plantes du moment et l'inspiration. Le tarif est fixé à 15 euros. Et il y a des inscriptions qui se font à l'office de tourisme Connexion de Frémin-Merlebach. N'hésitez pas à retrouver d'ailleurs les coordonnées sur notre site internet dans la rubrique Agenda. On repart avec les enfoirés et on écoutera aussi Amir dans quelques instants. Excellente soirée.

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0: Des feux toujours majoritairement d'origine humaine. 162 personnes ont été interpellées pour allumage de feux délibérés. 5 condamnations à de la prison ferme prononcées. 15 personnes placées en détention provisoire. Pendant ce temps, en Gironde, le feu est stabilisé mais pas fixé. Emmanuel Macron est sur place. Il a assisté à un point de situation avec les pompiers et doit s'entretenir avec des élus. C'est 42 000 hectares qui sont partis en fumée sur place. Les conditions météo favorables du jour ont permis une accalmie sur le front. Mais la hausse des températures demain fait craindre une reprise. Il pourrait faire jusqu'à 40 degrés par endroit dans le département. Un méga-feu qui a blessé 88 pompiers en 5 jours. Pour les appuyer sur le terrain, la gendarmerie a déployé dès ce soir une dizaine de centaures, des véhicules blindés, normalement visibles sur les manifestations qui vont pouvoir dégager des routes et des terrains et servir à secourir des personnes encerclées par les flammes. Dans le reste de l'actualité, le prix du gasoil continue de grimper avec la reprise du conflit au Moyen-Orient. Plus 30 centimes en un mois pour atteindre 2,16 € le litre en moyenne, selon les données officielles des services de l'État, son plus haut niveau depuis la mi-avril. La tendance est moins marquée sur l'essence qui coûte néanmoins toujours plus de 2 € le litre. Les demandes d'aide MaPrimeRénov ont été divisées par 4 en un an. Seuls 20 000 dossiers pour obtenir des coups de pouce à la rénovation des logements ont été formulés au premier semestre 2026. Un dispositif moins convoité car moins avantageux avec la baisse des subventions. Le prix des timbres et des colis va augmenter en 2027, plus 6,73%, indique aujourd'hui La Poste. L'entreprise est confrontée à une baisse de ses revenus avec un nombre moins important de courriers transportés chaque année. Les Français dépensent, selon le groupe, moins de 27 € par an dans les services postaux. Et puis la SNCF met en vente jusqu'à mercredi 150 000 billets TGV Inouï pour des trajets entre le mois d'août et le mois d'octobre pour partir en vacances à moindre coût. Bonne soirée à tous.
1: Excellente soirée, merci d'avoir choisi de passer un petit moment chez nous, bien à l'abri de toute intempérie. D'ailleurs, Radio Mélodie, pour vos chansons préférées, voici Janet Jackson.

Et réécouter Johnny Hallyday sur le chemin du retour vers la maison, ben ça fait toujours plaisir. Et il y en aura beaucoup d'autres encore ce soir. Boulevard Désert, dans quelques instants, Elton John pour son Rocketman. Et puis, au début des années 80, un film, Arthur, sur les écrans de cinéma. La bande originale est signée par Christopher Cross. Et c'est donc le Arthur Stem qu'on va se réécouter. Une chanson qui est quand même repartie avec pas mal de récompenses. L'Oscar de la meilleure chanson originale, un Golden Globe et un Grammy Award aussi pour cette chanson de Christopher Cross. Voici Arthur Stem.

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Et ça frissonne d'émotion à chaque fois qu'on réécoute cette chanson d'Elton John, l'un de ses très nombreux chefs-d'œuvre, donc Rocketman. Le moins que l'on puisse dire, c'est qu'il en aura délivré quelques-uns des chefs-d'œuvre au cours de sa carrière. Du coup, il a bien mérité sa retraite. Allez, nous on repart sur quelques bonnes ambiances avec Gilbert Montagnier, Season Light des Tropiques, et puis un peu plus loin, une Shakira très en forme.

Elle aurait pu clôturer cette chanson avec un olé de circonstance. Mais bon, à mon avis, elle n'était pas vraiment prévenue. Shakira, Die Die, c'est le refrain de cet été 2026. Possiblement, on vous en retrouvera d'autres, des refrains estivaux sur lesquels vous avez dansé beaucoup au cours de votre vie, mais pas tout de suite. On va d'abord se concentrer sur un titre, une belle collaboration d'ailleurs entre Dua Lipa et la Belge Angèle. Et au vu des quelques collaborations qu'Angèle a effectuées dernièrement, on se dit que possiblement son album Instinct devrait prendre une tournure un peu plus électro quand même. On réécoute donc le titre Fever et puis il y aura Corneille.

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On écoutait les Beatles et voici Alain Souchon.

Bonsoir à toutes et tous. Nous avons atteint un point de rupture. L'association Départements de France appelle à revoir le financement des services départementaux d'incendie et de secours, les SDIS. Elle estime que le modèle n'est plus dimensionné face aux risques actuels. L'association d'élus rappelle qu'elle alerte depuis des années sur le financement de la sécurité civile. Emmanuel Macron est lui ce soir à Bordeaux. Le président de la République a été mis au courant par les pompiers de la progression du feu de Somos en Gironde. Un feu qualifié d'inédit par le chef de l'État. Les secours qui ont par ailleurs réclamé lors de cette entrevue des supports aériens supplémentaires, notamment pour des missions de nuit. L'incendie a parcouru 42 000 hectares en 5 jours. Il n'a pas progressé.

aujourd'hui, mais une possible accélération est crainte demain avec une hausse des températures qui n'est pas un facteur aidant. Des incendies favorisés par la sécheresse installée depuis plusieurs semaines déjà en France et qui va coûter cher, plus en tout cas que les 5,6 milliards d'euros pour celle de 2022, estime la ministre de la Transition écologique Monique Barbu. Dans l'actualité également, 9 mois après le spectaculaire cambriolage au musée du Louvre, les pièces les plus vulnérables exposées dans tous les musées de France doivent être mises à l'abri, annonce ce soir du ministère de la Culture dans le cadre d'un plan pour renforcer la sûreté des musées. 33 mesures ont été présentées après le vol, il y a 3 jours, d'un collier en or dans un musée de Côte d'Or. Une personne a par ailleurs été interpellée et placée en garde à vue dans cette affaire. Renault renvoyé devant le tribunal correctionnel de Paris pour tromperie aggravée dans l'affaire du Dieselgate. Le constructeur français fait partie des 4 entreprises soupçonnées d'avoir faussé les tests d'émissions polluantes sur des millions de véhicules pour leur faire passer le contrôle technique. Des faits survenus entre 2009 et 2017. Le procès n'est pas attendu avant de longs mois. Et puis plus d'1 milliard d'euros, c'est la somme que va investir Canal+ dans le cinéma français et européen de 2028 à 2032. Un accord qui met fin à plusieurs mois de tensions entre le groupe et les organisations du cinéma français. Bonne soirée à tous.

Ça va repartir avec plein de musique encore ce lundi soir, chère Radio Mélodie, Inika Mozé, pour un Here Comes the Hot Stepper dans quelques instants et un atelier bricolage pour quelques marionnettes. Voici Christophe.

Quel bel été et quelle belle playlist aussi. On écoutait Inika Mozé, Here Comes the Hot Stepper. Possiblement le beau temps devrait encore se maintenir. Et vous pourriez donc participer par exemple à la soirée ciné plein air organisée dans le cadre du festival Les Étendards. C'est ce vendredi le 31 juillet à Puttelange-au-Lac. Le film qui sera diffusé, c'est Sur la route de papa. Retrouvez ce rendez-vous dans notre agenda radiomélodie.com. Tom Frager avec Guillaume Grand, ils ont pris leur temps pour collaborer sur ce titre qui s'appelle Tout mon temps. Et puis on réécoutera ILO Electric Light Orchestra Shine a Little Love.

Les Intemporels, bien sûr, dans la playlist de ce lundi soir, Alan Parsons Project, Eye in the Sky, Tina Arena pour Aller plus haut, bien sûr, et puis on réécoutera aussi Aloe Black. On profite de cette soirée jusqu'au bout avec Radio Mélodie.

Ce sont des refrains qui désormais font partie du patrimoine de la chanson française, hein, quasiment. Ce Vanina de Dave qu'on réécoutait et que vous avez peut-être tenté de chanter aussi, et c'est pas toujours facile. On va prendre plus simple maintenant avec Alex Warren, même si c'est en anglais. Cette note-là, possiblement, sera un peu plus simple. On réécoute son Fever Dream.

Les Black Eyed Peas, j'espère que vous avez passé une très chouette soirée. Elle n'est pas terminée, bien sûr. Beaucoup de musique encore pour accompagner la seconde et dernière partie de ce lundi. Je vous adresse plein de bonnes vibes. Prenez soin de vous, prenez aussi un petit peu de temps peut-être si vous êtes en vacances pour nous rejoindre sur les réseaux sociaux Facebook, Instagram, Radio Mélodie. Voici Zaoui et Stéphane avec un Love Noir.

Bonsoir à tous. Les semaines à venir seront dures. On se bat pour gagner une bataille. Il faut tenir les mots ce soir d'Emmanuel Macron à Bordeaux devant les pompiers mobilisés depuis 5 jours en Gironde. Le feu parti au nord du bassin d'Arcachon est stabilisé mais pas fixé. Aucune avancée majeure n'a été constatée aujourd'hui malgré quelques reprises. C'est toujours 42 000 hectares qui ont brûlé et 220 000 personnes qui ont été évacuées. Et pour venir en aide aux personnes impactées justement par ces incendies mais aussi par les canicules à répétition, la Fondation de France lance un vaste appel aux dons. Cette dernière annonce avoir déjà engagé 300 000 euros pour soutenir les populations sinistrées. 3 femmes blessées dans une attaque au couteau à Paris. Elle s'est déroulée en fin de matinée au nord-ouest de la capitale, porte de Clichy. Le suspect, un homme de 31 ans, a été interpellé. Il faut rester très prudent sur le mobile, indique le ministre de l'Intérieur Laurent Nunez. L'agresseur aurait tenu des propos incohérents après son arrestation. Les discussions avec l'Iran ont de bonnes chances d'aboutir, selon Donald Trump. Alors que les frappes entre Washington et Téhéran ont cessé ces derniers jours, la diplomatie iranienne dément cependant l'existence de toute négociation avec les États-Unis. La reprise ces 2 dernières semaines de ce conflit au Moyen-Orient a toutefois fait exploser les prix à la pompe. Le gasoil coûte 2,16 € en moyenne au litre, son niveau le plus élevé depuis la mi-avril.

l'essence plafonne à 2,05 €. Envoyer une lettre va bientôt coûter plus cher. La Poste annonce une hausse des tarifs de l'affranchissement des courriers et des colis de plus de 6% en moyenne. Le nouveau sélectionneur de l'équipe de France présenté demain matin, sauf énorme surprise, c'est bien Zinedine Zidane qui sera intronisé à la tête de la sélection. L'ancien entraîneur du Real Madrid devrait succéder à Didier Deschamps. Son contrat débutera au mois d'août. Ses premiers matchs en tant que coach des Bleus, ce sera fin septembre avec le début de la Ligue des Nations. Et puis c'est une première mondiale. En Italie, des médecins sont parvenus à redonner la vue à une patiente âgée de 67 ans et aveugle depuis 5 ans grâce à une transplantation. L'intervention aura duré plus de 6 heures. Voilà pour l'info. Bonne soirée à tous.

0: Bonsoir à tous. Le feu dans les Landes est fixé, ce qui n'est pas encore le cas en Gironde, indique ce lundi soir Emmanuel Macron. Le chef de l'État en déplacement à Bordeaux s'est entretenu avec des élus et pompiers pour évoquer le méga-feu en Gironde. Un incendie toujours difficilement contrôlable pour les soldats du feu. Mais il faut tenir bon, a expliqué le chef de l'État dans ce qu'il a qualifié de véritable bataille.
1: Je sais qu'il y a beaucoup de maires qui ont des populations ici traumatisées, qui ont été déplacées, parfois qui ont tout perdu. Je sais l'angoisse qu'il y a, l'effet de sidération. La peur qui existe encore, parfois la colère qui est là aussi et qu'on voit, je ne la sous-estime pas. On a la situation aujourd'hui qui est la plus dure qu'on ait jamais mesurée, la plus dure depuis la Deuxième Guerre mondiale. La priorité, c'est évidemment les vies. Et donc quand il faut déplacer pour sauver des vies, on déplace. Quand il faut sacrifier de la forêt ou parfois des biens matériels pour sauver des vies, on le fait. Et la mission, vous l'avez tenue. Et donc c'est ça qu'on va continuer de faire. Gagner la bataille contre ce feu, et on sait que ça va prendre du temps, et puis continuer la bataille dans les autres territoires.
0: Le président a également affirmé qu'il faudra replanter et rebâtir une forêt différente pour s'adapter au changement climatique. 116 000 hectares ont été brûlés depuis le début de l'année en France. Le sud de Bordeaux, où aucun TGV ne circulera, encore ce mardi, annonce la SNCF, à l'exception des trajets en direction d'Agen et Toulouse. Dans le reste de l'actualité, Renault, renvoyé devant le tribunal correctionnel de Paris pour tromperie aggravée dans l'affaire du Dieselgate. Le constructeur français fait partie des quatre entreprises soupçonnées d'avoir faussé les tests d'émissions polluantes sur des millions de véhicules. Dominique de Villepin, entendu par la justice dans l'affaire des statuettes. L'ancien ministre des Affaires étrangères est visé par une enquête du parquet financier pour des statuettes qui lui avaient été offertes entre 2002 et 2004. Les objets ont depuis été

été restitué. Et puis plus d'un milliard d'euros, somme que va investir Canal+ dans le cinéma français et européen entre 2028 et 2032. Un accord après plusieurs mois de tension entre le groupe détenu par Vincent Bolloré et les organisations du cinéma. Bonne soirée à tous.

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Bonsoir à tous. Un pompier volontaire est mort dans l'exercice de ses fonctions dans les Bouches-du-Rhône. Le soldat du feu est décédé alors qu'il partait faire un ravitaillement de carburant. Son engin a fait, pour des raisons qui restent à déterminer, une sortie de route. C'est le quatrième pompier décédé en France depuis le début des incendies. Les semaines à venir seront dures. On se bat pour gagner une bataille. Il faut tenir. Déclaration ce lundi soir d'Emmanuel Macron à Bordeaux, devant les pompiers mobilisés depuis 5 jours en Gironde. Le feu parti au nord du bassin d'Arcachon. On n'est toujours pas fixé. Il a parcouru 42 000 hectares. Si aucune progression notable n'a été enregistrée ce lundi, les autorités restent vigilantes avec le retour des fortes chaleurs dès ce mardi, avec des températures pouvant atteindre les 38 degrés. Près de Biscarros, en revanche, l'incendie dans les Landes est fixé. 3 600 hectares seront partis en fumée. 8 000 personnes ont pu rentrer chez elles sur les 30 000 évacuées dans le département. Pour venir en aide justement à ces personnes sinistrées et qui ont parfois tout perdu, à la Fondation de France et la Croix-Rouge lance un appel aux dons. À l'actualité, c'est aussi ces 3 femmes blessées après une attaque au couteau à Paris. Le suspect, un homme de 31 ans souffrant de problèmes psychologiques, a été interpellé après avoir été maîtrisé par des passants. L'attaque s'est déroulée en fin de matinée, porte de Clichy au nord-ouest de la capitale. Le mobile de cette agression reste à déterminer. Les pièces les plus vulnérables exposées dans les musées de France doivent être mises à l'abri, annonce du ministère de la Culture dans le cadre d'un plan pour renforcer la sûreté des musées. 33 mesures ont été présentées après le vol il y a 3 jours d'un collier en or dans un musée de Côte d'Or. Une personne a par ailleurs été interpellée et placée en garde à vue dans cette affaire. Et puis en foot, les merci de Kylian Mbappé. Dans une lettre ouverte publiée dans plusieurs quotidiens, le capitaine des Bleus a chaleureusement remercié les supporters de l'équipe de France pour leur soutien pendant la Coupe du Monde cet été. Il adresse également quelques mots à son sélectionneur Didier Deschamps, qui sera officiellement remplacé ce mardi par Zinedine Zidane. Voilà pour l'essentiel de l'info. Bonne soirée à tous.

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Bonsoir à tous. Un quatrième pompier décédé depuis le début de la saison des incendies, cette fois dans les Bouches-du-Rhône. Le soldat du feu, volontaire, âgé de 38 ans, a fait une sortie de route lors d'un trajet avec un engin de secours. Il était seul dans le véhicule. Emmanuel Macron était, lui, ce lundi soir à Bordeaux. Le président de la République a fait un point avec les pompiers sur la progression en cours du feu en Gironde. Un feu qualifié d'inédit par le chef de l'État. Les secours qui ont par ailleurs réclamé lors de cette entrevue des supports aériens supplémentaires, notamment pour les missions de nuit. L'incendie a parcouru 42 000 hectares dans les Landes. Le feu de Biscarrosse est, lui, fixé. Marine Tondelier, de son côté, réclame une réunion de crise des forces politiques et dénonce la responsabilité lourde de l'État. La patronne des écologistes exhorte l'exécutif à réunir les chefs de parti et groupes parlementaires pour proposer de premières solutions concrètes face à un été qu'elle qualifie de bascule. Dans le reste de l'actualité, Renault renvoyé devant le tribunal correctionnel de Paris pour tromperie aggravée dans l'affaire du Dieselgate. Le constructeur français fait partie des quatre entreprises soupçonnées d'avoir faussé les tests d'émissions polluantes sur des millions de véhicules pour qu'ils puissent passer au contrôle technique. Le prix des timbres et des colis va augmenter en 2027, plus 6% en moyenne, indique aujourd'hui la Poste. L'entreprise est confrontée à une baisse de ses revenus avec un nombre moins important de courriers transportés chaque année. Les Français dépensent, selon le groupe, moins de 27 euros par an dans les services postaux. Les demandes d'aide à MaPrimeRénov ont été divisées par 4 en un an. Seuls 20 000 dossiers pour obtenir des coups de pouce à la rénovation énergétique des logements ont été formulés au premier semestre 2026. Le dispositif est moins convoité car moins avantageux avec la baisse des subventions. Et puis 19 euros en seconde classe et 29 euros en première. La SNCF met en vente jusqu'à mercredi 150 000 billets TGV Inouï pour des trajets entre le mois d'août et le mois d'octobre. L'occasion de partir en vacances à moindre coût. Attention, les billets vendus ne sont pas échangeables ni remboursables. Bonne soirée à tous.

0: Bonsoir à tous. Le feu dans les Landes est fixé, ce qui n'est pas encore le cas en Gironde, indique ce lundi soir Emmanuel Macron. Le chef de l'État en déplacement à Bordeaux s'est entretenu avec des élus et pompiers pour évoquer le méga-feu en Gironde. Un incendie toujours difficilement contrôlable pour les soldats du feu. Mais il faut tenir bon, a expliqué le chef de l'État dans ce qu'il a qualifié de véritable bataille.
1: Je sais qu'il y a beaucoup de maires qui ont des populations ici traumatisées, qui ont été déplacées, parfois qui ont tout perdu. Je sais l'angoisse qu'il y a, l'effet de sidération. La peur qui existe encore, parfois la colère qui est là aussi et qu'on voit, je ne la sous-estime pas. On a la situation aujourd'hui qui est la plus dure qu'on ait jamais mesurée, la plus dure depuis la Deuxième Guerre mondiale. La priorité, c'est évidemment les vies. Et donc quand il faut déplacer pour sauver des vies, on déplace. Quand il faut sacrifier de la forêt ou parfois des biens matériels pour sauver des vies, on le fait. Et la mission, vous l'avez tenue. Et donc c'est ça qu'on va continuer de faire. Gagner la bataille contre ce feu, et on sait que ça va prendre du temps, et puis continuer la bataille dans les autres territoires.
0: Le président a également affirmé qu'il faudra replanter et rebâtir une forêt différente pour s'adapter au changement climatique. 116 000 hectares ont été brûlés depuis le début de l'année en France. Le sud de Bordeaux, où aucun TGV ne circulera, encore ce mardi, annonce la SNCF, à l'exception des trajets en direction d'Agen et Toulouse. Dans le reste de l'actualité, Renault, renvoyé devant le tribunal correctionnel de Paris pour tromperie aggravée dans l'affaire du Dieselgate. Le constructeur français fait partie des quatre entreprises soupçonnées d'avoir faussé les tests d'émissions polluantes sur des millions de véhicules. Dominique de Villepin, entendu par la justice dans l'affaire des statuettes. L'ancien ministre des Affaires étrangères est visé par une enquête du parquet financier pour des statuettes qui lui avaient été offertes entre 2002 et 2004. Les objets ont depuis été restitués. Et puis plus d'€1 milliard, somme que va investir Canal+ dans le cinéma français et européen entre 2028 et 2032. Un accord après plusieurs mois de tension entre le groupe détenu par Vincent Bolloré et les organisations du cinéma. Bonne soirée à tous.